Comment ça va, vous autres? Je vous souhaite un excellent mercredi soir. 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
2: Voici vos nouvelles, Arsenal Média. Le gouvernement du Québec octroie 3,9 millions de dollars afin d'aider à la construction de 72 nouveaux logements abordables dans 12 municipalités de la MRC de Témiscouata. C'est la société en commandite Les Habitations Témiscouata, en collaboration avec l'entreprise Batitech de Témiscouata-sur-le-Lac et l'organisme Les Habitations entre lac et forêt du Témiscouata, qui réaliseront les projets. Les logements seront construits à Dégely, Saint-Michel-du-Squatec, Rivière-Bleue, Biencourt, Témiscouata-sur-le-Lac, Packington, Saint-Marc-du-Lac-Long, Saint-Elzéar de Témiscouata, Saint-Eusèbe, Pointe-Négamouc, Eau-Claire et Saint-Honoré de Témiscouata. Chaque projet comptera 6 logements. 30 nouvelles unités d'hébergement pour les aînés, dont 5 réservées aux personnes en convalescence, seront aménagées dans la municipalité de Saint-Cyprien. Grâce à une décision favorable de la Cour supérieure, la Maison du lac Témiscouata a confirmé que son projet de résidence pouvait aller de l'avant. L'organisme affirme que le projet comble un manque en matière d'hébergement pour les aînés dans la région, comme en témoignent les listes d'attente régionales. Le Théâtre du Bic lance sa première campagne majeure de financement, avec laquelle il souhaite recueillir un montant de 500 000 $. L'organisme culturel veut se doter d'un fonds capitalisé dont les intérêts annuels serviront à soutenir des projets pour rendre accessible le lieu et les arts vivants à la jeunesse et la relève artistique. Finalement, côté météo, à Dégely, ce soir et cette nuit, c'est partiellement nuageux avec 40 % de probabilité d'averse et un risque d'orage violent. Le minimum prévu, lui, est de 18 degrés.

Le Théâtre du Bic lance sa première campagne majeure de financement. D'ailleurs, on souhaite recueillir un montant de 500 000 $. On a un article complet qui a été écrit par notre journaliste Michel Scarpino. Vous pouvez d'ailleurs aller en faire un peu de lecture sur montemiscouata.com. Et en passant, abonnez-vous à l'infolettre gratuite.

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Demain soir, vous aurez droit à du rock à l'état pur pour le deuxième jeudi cool au parc de l'Acadie à Desjely. Deux groupes hommages. Hommage à Metallica avec Alcoholica et hommage à Megadeth avec Mechanix. Un spectacle gratuit. D'ailleurs, on dit qu'on déplace ça au centre communautaire en cas de mauvaise météo. Donc, soyez à l'affût, soyez attentifs à ce qui se passe sur nos ondes et sur les réseaux sociaux. On vous attend là dès 20h demain. Okay.

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5: 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Le gouvernement du Québec octroie 3,9 millions de dollars afin d'aider à la construction de 72 nouveaux logements abordables dans 12 municipalités de la MRC de Témiscouata. C'est la société en commandite Les Habitations Témiscouata, en collaboration avec l'entreprise Batitech de Témiscouata-sur-le-Lac et l'organisme Les Habitations entre lac et forêt du Témiscouata, qui réaliseront les projets. Les logements seront construits à Dégely, Saint-Michel-du-Squatec, Rivière-Bleue, Biencourt, Témiscouata-sur-le-Lac, Packington, Saint-Marc-du-Lac-Long, Saint-Elzéar de Témiscouata, Saint-Eusèbe, Pointe-Négamouc, Eau-Clair et Saint-Honoré de Témiscouata. Chaque projet comptera 6 logements. 30 nouvelles unités d'hébergement pour les aînés, dont 5 réservées aux personnes en convalescence, seront aménagées dans la municipalité de Saint-Cyprien. Grâce à une décision favorable de la Cour supérieure, la Maison du lac Témiscouata a confirmé que son projet de résidence pouvait aller de l'avant. L'organisme affirme que le projet comble un manque en matière d'hébergement pour les aînés dans la région, comme en témoignent les listes d'attente régionales. Le Théâtre du Bic lance sa première campagne majeure de financement, avec laquelle il souhaite recueillir un montant de 500 000 $. L'organisme culturel veut se doter d'un fonds capitalisé dont les intérêts annuels serviront à soutenir des projets pour rendre accessible le lieu et les arts vivants à la jeunesse et la relève artistique. Finalement, côté météo, à Dégely, ce soir et cette nuit, c'est partiellement nuageux avec 40 % de probabilité d'averse et un risque d'orage violent. Le minimum prévu, lui, est de 18 degrés.

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2: Voici vos nouvelles, Arsenal Média. Le gouvernement du Québec octroie 3,9 millions de dollars afin d'aider à la construction de 72 nouveaux logements abordables dans 12 municipalités de la MRC de Témiscouata. C'est la société en commandite Les Habitations Témiscouata, en collaboration avec l'entreprise Batitech de Témiscouata-sur-le-Lac et l'organisme Les Habitations entre lacs et forêts du Témiscouata, qui réaliseront les projets. Les logements seront construits à Dégely, Saint-Michel-du-Squatec, Rivière-Bleue, Biencourt, Témiscouata-sur-le-Lac, Packington, Saint-Marc-du-Lac-Long, Saint-Elzéar de Témiscouata, Saint-Eusèbe, Pointe-Négamouc, Eau-Claire et Saint-Honoré de Témiscouata. Chaque projet comptera 6 logements. 30 nouvelles unités d'hébergement pour les aînés, dont 5 réservées aux personnes en convalescence, seront aménagées dans la municipalité de Saint-Cyprien. Grâce à une décision favorable de la Cour supérieure, la Maison du lac Témiscouata a confirmé que son projet de résidence pouvait aller de l'avant. L'organisme affirme que le projet comble un manque en matière d'hébergement pour les aînés dans la région, comme en témoignent les listes d'attente régionales. Le Théâtre du Bic lance sa première campagne majeure de financement, avec laquelle il souhaite recueillir un montant de 500 000 $. L'organisme culturel veut se doter d'un fonds capitalisé dont les intérêts annuels serviront à soutenir des projets pour rendre accessible le lieu et les arts vivants à la jeunesse et la relève artistique. Finalement, côté météo, à Dégely, ce soir et cette nuit, c'est partiellement nuageux avec 40 % de probabilité d'averse et un risque d'orage violent. Le minimum prévu, lui, est de 18 degrés.

Le Théâtre du Bic lance sa première campagne majeure de financement. D'ailleurs, on souhaite recueillir un montant de 500 000 $. On a un article complet qui a été écrit par notre journaliste Michel Scarpino. Vous pouvez d'ailleurs aller en faire un peu de lecture sur montemiscouata.com. Et en passant, abonnez-vous.

demain soir, vous aurez droit à du rock à l'état pur pour le deuxième jeudi cool au parc de l'Acadie à Desgelis. Deux groupes hommages. Hommage à Metallica avec Alcoholica et hommage à Megadeth avec Mechanix. Un spectacle gratuit. D'ailleurs, on dit qu'on déplace ça au centre communautaire en cas de mauvaise météo. Donc, soyez à l'affût, soyez attentifs à ce qui se passe sur nos ondes et sur les réseaux sociaux. On vous attend là dès 20h.

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2: Voici vos nouvelles, Arsenal Média. Le gouvernement du Québec octroie 3,9 millions de dollars afin d'aider à la construction de 72 nouveaux logements abordables dans 12 municipalités de la MRC de Témiscouata. C'est la société en commandite Les Habitations Témiscouata, en collaboration avec l'entreprise Batitech de Témiscouata-sur-le-Lac et l'organisme Les Habitations entre lacs et forêts du Témiscouata qui réaliseront les projets. Les logements seront construits à Dégely, Saint-Michel-du-Squatec, Rivière-Bleue, Biencourt, Témiscouata-sur-le-Lac, Packington, Saint-Marc-du-Lac-Long, Saint-Elzéar de Témiscouata, Saint-Eusèbe, Pointe-Négamouc, Eau-Claire et Saint-Honoré de Témiscouata. Chaque projet comptera 6 logements. 30 nouvelles unités d'hébergement pour les aînés, dont 5 réservées aux personnes en convalescence, seront aménagées dans la municipalité de Saint-Cyprien. Grâce à une décision favorable de la Cour supérieure, la Maison du lac Témiscouata a confirmé que son projet de résidence pouvait aller de l'avant. L'organisme affirme que le projet comble un manque en matière d'hébergement pour les aînés dans la région, comme en témoignent les listes d'attente régionales. Le Théâtre du Bic lance sa première campagne majeure de financement, avec laquelle il souhaite recueillir un montant de 500 000 $. L'organisme culturel veut se doter d'un fonds capitalisé dont les intérêts annuels serviront à soutenir des projets pour rendre accessible le lieu et les arts vivants à la jeunesse et la relève artistique. Finalement, côté météo, à Dégely, ce soir et cette nuit, c'est partiellement nuageux avec 40 % de probabilité d'averse et un risque d'orage violent. Le minimum prévu, lui, est de 18 degrés.

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Bienvenue dans les 100 000 le matin. Toujours François avec vous pour justement commencer les journées de semaine. Donc, on est ensemble jusqu'à 9 heures en ce 16 juillet déjà. Côté météo, 8 au thermomètre. Donc, une nuit un peu plus fraîche, mais ça dort très bien. Et aujourd'hui, bon, on parle d'un ciel généralement ensoleillé qui va s'ennuager en mi-journée. 40% de probabilité d'averse là, cet après-midi, le maximum de 20 degrés sans facteur humidex. Ce soir, cette nuit, généralement nuageux, toujours ce 40% de probabilité d'averse et un minimum de 12 du côté des toutes dernières nouvelles. Si on regarde là, montemiscouata.com, avec 17 logements sociaux et abordables inaugurés du côté de Trois-Pistoles, Québec qui injecte près de 420 000 $ dans des projets de Rivière-du-Loup et Témiscouata ainsi que les Basques. Donc, ça a été annoncé là, par la députée ministre Amélie Dionne. L'APN qui s'oppose à toute atteinte aux droits autochtones dans les grands projets. L'estuaire de Kakuna qui s'en vient, donc là aussi du positif. Et les chefs des Premières Nations qui se réunissent là, pour l'assemblée annuelle justement de l'APN, c'est-à-dire du côté de montemiscouata.com. Bien sûr qu'on fait le tour des journaux, presse, Journal de Québec là, dans quelques instants. On se remet un peu dans le bain de l'actualité des 24 dernières heures. Deux blocs entrevues dans les 100 000 matins d'aujourd'hui. Aujourd'hui, vers 7h35, on va parler du Gymkhana de l'écurie SS qui va se dérouler 31 juillet, 1er et 2 août du côté de Packington, une sixième belle édition. Et 8h35, on va parler d'un autre événement qui s'en vient tout juste avant, donc du 23 au 26 juillet. C'est Squatec qui vous invite au festival d'été de ce côté, une troisième édition. Donc là aussi, on va jaser de cette belle programmation. Si vous êtes prêts, nos artistes en musique, le son, et c'est Okoumé qui nous lance les 100 000 matins de ce jeudi 16 juillet avec La Lune pleure.

6 artistes exactement, tour de grands titres en ce jeudi. Du côté de la presse, on parle tout d'abord de lutte contre le crime organisé en milieu autochtone. Québec qui annonce un investissement de 2 millions de dollars. On parle également élection provinciale 2026. Ça avance quand même assez rapidement. Le mois d'octobre, début octobre, élection provinciale. Mais là, ce qu'on apprend, c'est qu'une dizaine de candidats ou candidates du côté du Parti libéral du Québec ont été donateurs avec d'autres formations politiques. Crise des surdoses, plusieurs régions du Québec là, durement frappées. On parle également intelligence artificielle, le Québec et l'Alberta qui signent un partenariat dans ce domaine. Au niveau de l'immigration, Ottawa qui suspend pour période indéfinie le parrainage des parents et grands-parents, pensionnats autochtones, l'APN qui demande de criminaliser le négationnisme. Également, fonds pour un Canada fort que présentait le ministre des Finances, scène fédérale, bien s'endetter pour avoir un fonds souverain, ne pense carrément pas. Parasites provoquant la diarrhée, on en parle également depuis quelques jours avec cette épidémie là du côté des États-Unis, mais tout près de la frontière. Les États les plus durement touchés sont près de la frontière canadienne. Donc, pour l'instant, les autorités fédérales ne s'inquiètent pas trop de l'importation d'aliments. Ce qui inquiète, par contre, les incendies de forêt dans le nord-ouest de l'Ontario, scène carrément apocalyptique dans le nord-ouest de cette province. Vous avez peut-être vu les images de ce train également du CN, train de marchandises, qui a carrément été entouré par les flammes. Heureusement, on a réussi à évacuer les travailleurs là, qui étaient justement à bord de ce train. Mais on se demande comment on a fait pour ne pas mieux analyser la situation et faire en sorte que ce train se retrouve carrément là en plein milieu d'un brasier. Également, au Canada, la fumée, ce qu'on apprend, des incendies de forêt est associé à peu près 2500 décès prématurés par année. Exploitation d'enfants, plus de 100 chefs d'accusation contre un homme de l'Ontario. Et scène internationale, guerre en Ukraine, une attaque russe qui fait 2 décès à Kiev et conflit au Moyen-Orient, la guerre États-Unis-Iran là, qui entre carrément dans une nouvelle phase. Sinon, du côté du Journal de Québec, eh bien, où en est le méga chantier du tramway là, du côté de la vieille capitale? On parle également beaucoup de l'exemption depuis hier de TVQ sur plusieurs produits qui passent quand même assez inaperçus là, du côté de l'épicerie. Un homme qui est courtier immobilier qui est dans une véritable tourmente pour avoir descendu ses commissions là à 1,25%. Donc, bien sûr que les autres travailleurs, travailleuses dans le domaine hein, n'aiment pas vraiment ça. Je pense qu'il se le fait dire. Également, ce qu'on peut lire ce matin, le Brésil qui devient la première cible, nouveau droit de douane américain et la cause de la mort de l'acteur Sam Neill nous est révélée là également dans les quotidiens d'aujourd'hui. Donc, ça complète le petit tour des nouvelles. Prochain arrêt, comme à l'habitude, dans le monde du sport. On connaît maintenant les deux nations qui vont s'affronter dimanche, donc pour ce qui est de la grande finale de la Coupe du monde de la FIFA. Donc, on va en jaser dans les prochaines minutes. Ça mène dans les 100 000 le matin. Arpin Lépine avec chance. Mais tout d'abord, Raphaël Butler et Camping Colibri.

puis qui a pas eu de chance hier. L'Angleterre qui avait été la première équipe à marquer là, dans cette deuxième demi-finale de la Coupe du Monde de la FIFA, mais ne fallait pas prendre l'Argentine comme battue. Eh bien, Lionel Messi et sa bande ont réussi dans les minutes là, des arrêts de jeu, donc en toute fin de deuxième demi, où on avait ajouté quand même 9 minutes. Eh bien, on réussit à marquer ce deuxième but qui leur donnait officiellement une deuxième présence consécutive en finale. On sait que la dernière Coupe du Monde 2022 est allée du côté de l'Argentine. Donc, c'est dimanche qu'on va connaître la nation gagnante. Est-ce que l'Argentine va remettre ça pour une deuxième fois consécutive, chose que l'on n'a pas vue depuis, si je ne me trompe, les années 60. C'était le Brésil qui avait accompli cet exploit, ou encore l'Espagne qui n'a gagné qu'une seule fois la Coupe du Monde. Et là aussi, si ma mémoire ne me joue pas de tour, c'était en 2010. Donc, dimanche, 15h, sera présentée cette grande finale. Et la journée d'avant, samedi, 17h, pour la troisième position, il y aura un beau duel à surveiller entre la France et l'Angleterre. Toujours côté soccer, eh bien c'est ce soir que le CF Montréal reprend de l'action pour ce qui est de la saison régulière en MLS. On sait que plus tôt cette semaine, ben, dimanche dernier, le CF a atteint les demi-finales du championnat de soccer canadien, affrontera en demi-finale les Whitecaps de Vancouver. Mais là, ce soir, le Toronto FC qui accueille le CF Montréal. Donc, c'est ce match qui est présenté là dès 19h30. On espère un beau dernier droit là pour le CF en saison. Côté baseball, après une petite pause due au match des Étoiles, c'est demain que les Blue Jays vont reprendre de l'action. Un seul match présenté ce soir. Donc, la majorité des équipes là, seront en action demain. Et pour ce qui est des Blue Jays, ça sera à la maison. À visite des White Sox de Chicago vendredi, samedi et dimanche. On parle également de golf puisque c'est aujourd'hui que commence gros tournoi majeur, l'Omnium britannique, et ça va se jouer au Royal Birkdale, une 11e fois où le majeur, l'Omnium britannique, là, sera présenté sur ce terrain. Et au fil des ans, ben, c'est un terrain qui a servi la cause de plusieurs golfeurs importants, notamment Jordan Spieth qui a gagné son dernier tournoi majeur sur ce terrain. C'était en 2017. Eh bien, nous, ça complète le sport. Direction info locale et régionale avec Michel Scarpino. Tout juste avant, on écoute Milo Alling at the Moon.

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5: Ici Michel Scarpino, voici le bilan de l'actualité. Les gouvernements du Québec et du Canada, ainsi que la ville de Trois-Pistoles et l'organisme Le Domaine de Trois-Pistoles, ont inauguré 17 logements sociaux et abordables dans le cadre de la troisième phase d'agrandissement de l'immeuble qui abrite des aînés autonomes ou en légère perte d'autonomie. L'investissement totalise plus de 10 millions de dollars et le domaine des Trois-Pistoles a bénéficié d'une subvention de 4 millions de la Société d'habitation du Québec qui garantit le prêt hypothécaire contracté. Le gouvernement du Canada a contribué pour 3,1 millions et la ville de Trois-Pistoles a accordé un montant de 133 000 dollars au projet en plus d'un rabais de taxes pour 35 ans. Par ailleurs, le gouvernement du Québec annonce l'injection d'un montant de tout près de 420 000 $ pour soutenir 4 projets de coopération intermunicipale dans la circonscription de Rivière-du-Loup, Témiscouata et Basque. Les projets permettront de mutualiser 3 ressources en comptabilité, en soutien administratif ainsi qu'en gestion documentaire. 2 autres toucheront une étude de faisabilité sur un projet de regroupement de services de sécurité incendie, alors qu'un dernier projet veut regrouper des ressources administratives pour les services de greffe et de trésorerie des 2 municipalités. Et puis Kakuna se prépare à vivre au rythme de son festuaire qui sera présenté samedi dimanche au programme une fin de semaine avec de la musique, de la poésie, de la danse, du théâtre et des rencontres artistiques. Un pique-nique communautaire sera présenté samedi à 17h sous le chapiteau avec le pub Maca Amouk du chef Maxime Lisotte et le marché des biens. Une soirée consacrée à la poésie et la musique suivra ensuite. Différentes activités seront présentées tout au long de la fin de semaine. Le tout est offert gratuitement grâce au soutien de partenaires publics et privés. Les contributions volontaires du public permettent de le soutenir financièrement. C'était vos actualités. 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
6: On parle un peu de baseball, Ligue senior Puribec. 2 matchs étaient présentés hier en soirée. Dans le premier, où Matane, les allées du boulevard, visitaient le Shaker de Rimouski. Ah bien, une victoire de Matane 7-5. Et dans l'autre match, où là, les équipes s'affrontaient du côté de la Pocatière, les Industries des Jardins du Kamouraska l'emportent assez facilement 14-1 sur le BRUBGM de Trois-Pistoles. 2 matchs également présentés ce soir. Dans un de ces 2 matchs, les braves Batitecs du Témiscouata seront du côté de Saint-Pascal à 19h30, match contre les Industries Desjardins du Kamouraska. Et dans l'autre match, 20h30, donc 19h30 pour ce qui est de... probablement non, du côté d'Edmundston, 20h30, selon moi, heure ici au Québec, faudrait voir là. Mais le Ciel FM s'en va le rendre visite aux Frontières FM d'Edmundston. Vous rappelez que le prochain match à domicile des Braves, là, notez ça, dimanche 19h, c'est le Ciel FM de Rivière-du-Loup qui va s'amener au Parc Denis Bouchard. Ça complète le sport, on vous revient un peu plus tard avec les résultats des 3 derniers matchs saison régulière là, qui se sont joués hier, Ligue de Balmol, Microbrasserie, Madawaska. Donc, on aura une petite pause pendant les 2 semaines de vacances de la construction. Et si rien ne change, le 5 août, donc un mercredi, on va commencer les séries du côté de la Ligue de Balmol. Météo, maintenant, avant de retourner en musique. Ah bien, côté météo, 11 au thermomètre. Aujourd'hui, un ciel généralement soleillé. Par contre, 700 nuages en mi-journée, 40 % de probabilité d'averse et un maximum aujourd'hui de 20. Généralement nuageux ce soir, cette nuit, avec toujours un petit pourcentage de probabilité d'averse et un minimum de 12. Olivier Bergeron, Rick Pagano, qu'on écoute maintenant sur O95.5 avec Adam de

0: Ah bien, les voitures qu'on devra s'habituer à voir se mêler à notre actuel parc automobile au Québec, avec le géant chinois Dongfeng qui arrive au Québec avec des voitures électriques là à moins de 35 000 $, on dit, pour casser les prix. Donc, des modèles vedettes du constructeur qui seront même présentés du côté du Grand Quai du port de Montréal. Fondé en 1969, Dongfeng, qui a son siège social à Wuhan, en Chine, la multinationale qui s'appelait auparavant Segun Automotive Works, et le constructeur est aujourd'hui là, un poids lourd de l'industrie mondiale avec Honda, Nissan, Stellantis, marque chinoise qui présente plusieurs modèles. On parle de la Box 01 EV, de la Vigo EV et d'autres modèles. On dit avec une autonomie maximale de 480 km, la Vigo EV qui se rapproche de la Hyundai Ioniq 5, dont l'autonomie avoisine les 500 km. On sait que tout ça découle également là, cette année, les 49 000 véhicules électriques fabriqués en Chine qui peuvent entrer là, ici au Canada à un tarif réduit, soit moins de 3 % du marché des véhicules neufs. Ça pourra augmenter ensuite de 5 % par année pour 5 ans pour atteindre les 73 000 voitures jusqu'à présent. On dit que c'est plus de 6 500 véhicules chinois qui ont été importés ici là, selon Affaires mondiales Canada. Et au début d'année, le PDG de la Corporation des concessionnaires auto du Québec suivait là, avec intérêt l'arrivée de ces véhicules. Donc, une bébite à la plusieurs concessionnaires ou constructeurs ne sont pas habitués. Donc, au Québec, propriétaire type d'une voiture électrique, on a même le portrait type d'un propriétaire de véhicule électrique, on dit que c'est un homme gagnant entre 70 000 et 80 000 par année selon l'Association des véhicules électriques du Québec. Mais tout le monde peut se procurer ce type de véhicule. Donc, faudra voir qu'est-ce que ça va amener comme concurrence sur le marché, surtout vis-à-vis les autres modèles électriques. Est-ce que ça va forcer certains constructeurs à peut-être ajuster leur prix, puisqu'on sait que les remboursements, les rabais du gouvernement, tant au provincial qu'au fédéral, ne dureront pas pour l'éternité. Donc, assurément qu'on surveille beaucoup les prix. Ça doit être une donne qui pèse beaucoup dans la balance là, pour l'achat d'un véhicule électrique, tout comme l'autonomie, la présence de bornes dans les endroits où on travaille, où on demeure. Donc, mais là, oui, ça pourrait un peu bousculer le domaine auto ici au Canada avec l'arrivée là, de ces véhicules chinois quand même à prix assez abordable. Gabriel Fredette maintenant dans les 100 000 le matin avec Le Bon Choix.
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6h46, les trois accords avec Marrakech. Eh bien, avant la sortie du troisième volet d'une de Denis Villeneuve, le réalisateur québécois va être honoré. Ça va se faire le 7 novembre prochain pour son œuvre cinématographique à l'occasion du gala annuel Art Plus Film du Los Angeles County Museum of Art. On dit les univers méticuleusement façonnés par Denis Villeneuve confèrent à ses films un impact visuel inoubliable. Donc, une belle récompense qu'il va recevoir lors de la 15e édition de cet événement caritatif annuel qui sera présidé par Eva Chow, membre du CA du musée, ainsi que par l'acteur très connu Leonardo DiCaprio. Et on sait que c'est au mois de décembre, en même temps qu'une méga production Marvel, les Avengers qui sont de retour simultanément avec le troisième volet des films Dune de Denis Villeneuve. Et faudra voir si pour la conclusion de cette trilogie, puisque pour Villeneuve, ça sera le dernier Dune, si finalement on va reconnaître son talent là, du côté de la réalisation pour ce qui sera la prochaine cérémonie des Oscars. Deux fois en nomination, jamais récolté cette récompense qui pour lui serait, là, et je suis pas mal certain que je ne suis pas le seul à penser pareil, mais serait pleinement mérité pour justement les grands films qu'il nous offre depuis les débuts de sa carrière de réalisateur. C'est avec Jean-François Posé maintenant qu'on retourne en musique cette belle nouveauté, troisième extrait de son album solo, Emmêlé dans ses cheveux dans les 100 000 matins.

On approche 6h53, vous dire qu'en ce jeudi 16 juillet, dernière présentation ce soir 19h du film Supergirl au cinéma de Digely, puisqu'à partir de demain 17 juillet jusqu'au 23, avec ça, on ajoute une après-midi cinéma ce samedi 18 juillet 13h, film qui risque d'être très très populaire depuis plusieurs semaines dans le top 5 box-office, Histoire de juin 5 qui s'amène au cinéma de Digely et les films à venir, je vous le rappelle, le tout dernier de Louis Morissette, François.E, sera présenté lui du 24 au 30 juillet avec une matinée cinéma de 27 à 10h30. Par la suite, autre film d'animation qui va faire fureur, Les Mignons et les Monstres du 31 juillet au 6 août. Et il y aura une après-midi cinéma le 1er août à 13h. Les détails concernant le cinéma et tout ce qui se passe à Digely, digely.ca pour le cinéma. Vous sélectionnez l'onglet culture et c'est demain, vendredi, dernière des 100 000 matins qu'on fera le tirage habituel de nos deux laissés-passer pour le cinéma de Digely. C'est avec les respectables qu'on termine en musique notre première heure ensemble dans les 100 000 matins de ce 16 juillet. L'argent fait le bonheur.

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2: Bonjour, ici Michel Scarpino. Voici le bilan de l'actualité. Tout d'abord, les incendies de forêt qui ravagent le nord-ouest de l'Ontario ont dévasté plusieurs collectivités, entraînant des évacuations massives et détruisant des habitations et des bâtiments au sein d'une Première Nation. Ces incendies ont donné lieu à des ordres d'évacuation pour plusieurs communautés, notamment Armstrong, Lac à la Croix, Collins, White Sand, Gold Bay et du lac des Mille Lacs. La chef du Grand Conseil de la Nation Anishinaabek, Linda Debassige, a déclaré qu'un incendie de forêt se propageant rapidement, s'était dirigé vers la Première Nation de Collins, causant d'importants dégâts, détruisant des bâtiments. Elle a précisé que les membres de la communauté avaient été contraints de fuir sans l'aide des services d'urgence, mais que tous avaient été localisés. Alors que l'administration du président Trump continue d'ébranler la confiance de ses alliés, un nouveau sondage indique que les Canadiens interrogés qui déclarent avoir une opinion favorable de la Chine sont désormais plus nombreux que ceux qui en ont une à l'égard des États-Unis. Un récent sondage du Pew Research Center a révélé que Donald Trump recevait des évaluations majoritairement négatives de la part des répondants d'un peu partout dans le monde. Le nouveau sondage montre que 2 répondants canadiens sur 5 ont une opinion favorable de la Chine, alors qu'un sur 3 en dit autant des États-Unis. Le gouvernement fédéral n'acceptera aucune nouvelle demande cette année pour les personnes qui souhaitent parrainer leurs parents et grands-parents pour qu'ils viennent s'installer au Canada en tant que résidents permanents en vertu d'un programme de réunification familiale. Le ministère de l'Immigration soutient que l'intérêt pour le programme continue de dépasser le nombre de places disponibles. Et puis les chefs des Premières Nations affirment que le fédéral permet l'existence du négationnisme concernant les pensionnats pour autochtones en refusant d'en faire une infraction pénale. À l'occasion de l'Assemblée générale des Premières Nations, les chefs ont adopté une résolution d'urgence appelant le fédéral à criminaliser le négationnisme concernant les pensionnats pour autochtones en le qualifiant de discours haineux. C'était vos actualités Arsenal Média.
3: À 7h01, un gros merci à mon collègue Michel pour les infos nationales. Il nous revient vers 7h30, cette fois-ci avec les infos locales, régionales. On parle maintenant de sport. Hier, deuxième demi-finale pour la Coupe du monde de soccer qui s'est jouée. Et ben, finalement, au bout du compte, victoire de l'Argentine par la marque de 2-1 sur l'Angleterre. Donc, Angleterre et France devront s'affronter samedi pour la troisième position. Donc, dimanche, 17h, la finale va se jouer entre l'Espagne et l'Argentine de Lionel Messi, grande gagnante de cette Coupe du Monde il y a 4 ans. Donc, on va en coller une deuxième consécutive. On n'a pas vu ça souvent dans l'histoire de la Coupe du Monde. On demeure dans le soccer puisqu'il y aura reprise des activités de la MLS, du moins pour le CF Montréal dès ce soir. Donc, 19h30, le CF rend visite au Toronto FC, donc un bon vieux rival. Côté baseball, on a eu une petite pause là, dû au match des Étoiles en début de semaine. Il y aura un seul match ce soir entre les Mets de New York et les Phillies de Philadelphie. Demain, la majorité des équipes seront en action et c'est le cas pour les Blue Jays qui seront à la maison pour le week-end. De demain, vendredi à dimanche, les White Sox de Chicago viennent leur rendre visite. On parle également de golf amateur de PGA aujourd'hui, vendredi, samedi, dimanche, 4 rounds du tournoi majeur L'Omnium britannique qui sera présenté en direct du Royal Birkdale, 11e fois où ce majeur va être joué sur ce superbe terrain. Et on termine ça par le hockey puisqu'hier on apprenait que le Canadien va lancer sa prochaine saison régulière plutôt qu'à l'habitude. On sait qu'il y aura 84 matchs, donc 29 septembre contre les Maple Leafs du côté de Toronto Scotiabank Arena. Et en ce qui concerne le tout premier match du Canadien à domicile, faudra attendre au 6 octobre les gagnants de la Coupe Stanley, les Hurricanes de la Caroline, qui vont venir rendre visite aux Canadiens. Et il faut se rappeler qu'il y aura également un superbe match à surveiller. Les Canadiens et les Jets de Winnipeg vont se retrouver le 25 octobre pour la classique héritage avec un match extérieur qui sera tenu au Princess Auto Stadium du côté de Winnipeg. Le sport est complété. C'est le temps d'ouvrir la deuxième heure des 100 000 matins.
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avant-dernière de la semaine. Et côté météo, ce qu'on nous donne au thermomètre présentement, 11 degrés le maximum aujourd'hui. Il est de 20. On commence la journée avec le soleil, mais un ciel qui sans nuages en mi-journée. On ajoute un tout petit 40% de probabilité d'averse. Et pour ce soir, cette nuit, minimum de 12 avec un ciel généralement nuageux. Peut-être un peu de pluie pour ce qui est de la prochaine nuit.

Oui, une semaine qui a tranquillement tire à sa fin, mais on en a plus de faits qu'il en reste à faire. Et je sais ceux qui se retrouvent dans ma situation, qui voient les vacances arriver à la fin de la semaine, hein, chaque journée où on se rapproche semble nous paraître plus longue. Ah, c'est une habitude. C'est une habitude, mais on sera bien content d'arriver en vacances. C'est peut-être le contraire pour ceux et celles qui vont retourner au boulot au début de la semaine prochaine. Pour ces personnes-là, assurément que les journées passent, hein, toujours trop vite. On va parler de quoi dans notre deuxième heure? On va y aller de notre fameux jeu, le plus gros mensonge de l'année. Et pour aujourd'hui, jeudi, eh bien, le plus gros mensonge de l'année nous amène à l'année 2002. On aura également la petite intervention sur des activités à surveiller et notamment gros spectacle ici à Desjely ce soir. On va bien sûr parler des Jeudi Cool. Hier, pour avoir vu certaines images du troisième mercredi du parc, au parc Clair-Soleil, oh, qui avait l'air avoir full pour Philippe Tremblay et Martin Deschamps qui ont animé en musique justement le parc hier en plein milieu de semaine. C'était complètement fou de voir la quantité de gens. On va en souhaiter tout autant ce soir. Donc oui, les détails de spectacle où le gros rock Metal sera à l'honneur avec deux hommages Metallica et Megadeth. Mais si vous êtes prêts, tout d'abord, on lance l'heure avec notre doublé habituel pour commencer là, nos débuts d'heure. On aura chanson très populaire d'Alex Warren, Fever Dream. Mais on remonte dans le temps tout d'abord avec un autre gros succès, celui-là de U2, Where the Streets Have No Name, dans les 100 000 matins.

7h14, deuxième jeudi cool auquel on vous convie dans cette avant-dernière de la semaine. Gros spectacle, je peux vous le dire. Et déjà, là, on le sait qu'il va se tenir à cause justement de tout ce que ça va demander. Côté équipement, son, il y en aura du son. Il y en aura des décibels au centre communautaire avec deux hommages. On va être dans le gros rock avec Alcolica, un hommage à Metallica, mais également à Mechanix, hommage à Megadeth. Dès 19h30, il y aura une première formation là, qui va s'amener justement sur scène. Et dès 21h30, eh bien, ça sera autour justement là, d'un deuxième hommage. Donc, je vous donne justement l'ordre de ces spectacles à l'instant. Donnez-moi quelques secondes et je vous donne l'information la plus précise. Donc oui, 19h30, on va commencer ça avec l'hommage à Megadeth et à partir de 21h30, là, si tout va bien, Alcolica qui va grimper sur scène. Donc c'est gratuit, on vous le rappelle, centre communautaire, deuxième jeudi cool et c'est loin d'être terminé.

0: Terminé, puisque pour troisième et quatrième jeudi cool, on ira avec un hommage la semaine prochaine à la formation AC/DC. Donc là aussi, ça va être excellent. Et on termine ça avec notre plus grand ou un des plus grands rockers ici au Canada. Quelle belle carrière pour Bryan Adams. Ben, c'est avec un hommage à ce chanteur qu'on va terminer en 2026 les jeudis cool. Mais là, tout d'abord celui de ce soir. Donc hommage à Metallica et Megadeth. C'est le temps de notre petit jeu de l'émission.
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0: Ah bien oui, le plus gros mensonge de l'année 2002, justement en ce jeudi matin. Donc voici les trois événements. Tout d'abord en 2002, des centaines de milliers de Québécoises, de Québécois le sont touchés par la fameuse crise du verglas. On s'en rappelle tous. Au cinéma en 2002, c'est la sortie du premier film de la série Spider-Man avec Tobey Maguire. Et en 2002, Eminem lance cette pièce.

Lose Yourself, un des grands succès d'Eminem. Donc, est-ce que cette chanson est sortie justement en 2002? Est-ce qu'on parle du film Spider-Man avec Tobey Maguire ou encore la crise du verglas? Lequel de ces trois événements n'est pas réellement arrivé en 2002? Je vous laisse y penser. Je vous redonne les trois événements vers 8h15 et à l'instant, Francis de Grandpré qu'on écoute sur O95.5, si j'avais su.

0: on dit qu'il faut toujours regarder où l'on marche, eh bien, c'est encore plus vrai si vous avez l'intention de passer vos vacances sur les plages du nord-est des États-Unis, même si on est peut-être un peu moins allé passer nos vacances côté américain depuis les derniers mois. Certaines personnes s'y rendent et là, ça arrive du côté des autorités de la Nouvelle-Angleterre qui ont émis un avertissement exhortant les vacanciers à se tenir à l'écart des milliers de méduses à crinière de lion qui se sont carrément échouées sur les plages de la région, même lorsqu'elles sont déjà mortes. Ces méduses géantes, faut voir certaines photos, l'ont été aperçues dans le nord du Massachusetts, ainsi que dans certaines régions du Maine. On parle de longues tentacules là, qui contiennent des neurotoxines qui peuvent provoquer certaines sensations de brûlure, d'irritation, de crampes, de maux de tête, de nausées. On dit que les symptômes peuvent persister jusqu'à 25 jours, donc on n'est pas loin d'un mois. Et selon les autorités, la température élevée de l'eau serait à l'origine justement de l'apparition de ces créatures. Et là, les plages demeurent tout de même ouvertes, mais les autorités demandent aux visiteurs de faire preuve d'une grande prudence, puisque les bêtes ont quasiment là, la même couleur que le sable de plage mouillé. Donc, si vous avez prévu de petites vacances sur certaines plages du nord-est des États-Unis, faites attention, mais il y aura probablement des avertissements si l'endroit où vous vous rendez là peut être parsemé de ce genre de grosses méduses. Pas les plus belles à voir, effectivement, lorsque c'est échoué sur une plage, mais autre image, c'est plutôt la douleur que peut causer le fait là, de marcher sur une de ces méduses. Donc, on a ça du côté du sac de chips en ce jeudi matin. Et n'allez pas trop loin, quelques messages. Et de nouveau, Michel Scarpino nous informe. Scène locale régionale dans les 100 000 matins.
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2: Ici Michel Scarpino, voici le bilan de l'actualité. Les gouvernements du Québec et du Canada, ainsi que la ville de Trois-Pistoles et l'organisme Le Domaine de Trois-Pistoles, ont inauguré 17 logements sociaux et abordables dans le cadre de la troisième phase d'agrandissement de l'immeuble qui abrite des aînés autonomes ou en légère perte d'autonomie. L'investissement totalise plus de 10 millions de dollars et le domaine des Trois-Pistoles a bénéficié d'une subvention de 4 millions de la Société d'habitation du Québec qui garantit le prêt hypothécaire contracté. Le gouvernement du Canada a contribué pour 3,1 millions et la ville de Trois-Pistoles a accordé un montant de 133 000 $ au projet en plus d'un rabais de taxe pour 35 ans. Par ailleurs, le gouvernement du Québec annonce l'injection d'un montant de tout près de 420 000 $ pour soutenir 4 projets de coopération intermunicipale dans la circonscription de Rivière-du-Loup, Témiscouata-les-Basques. Les projets permettront de mutualiser 3 ressources en comptabilité, en soutien administratif ainsi qu'en gestion documentaire. 2 autres toucheront une étude de faisabilité sur un projet de regroupement de services de sécurité incendie, alors qu'un dernier projet veut regrouper des ressources administratives pour les services de greffe et de trésorerie des 2 municipalités. Et puis Kakuna se prépare à vivre au rythme de son festuaire qui sera présenté samedi et dimanche. Au programme, une fin de semaine avec de la musique, de la poésie, de la danse, du théâtre et des rencontres artistiques. Un pique-nique communautaire sera présenté samedi à 17h sous le chapiteau avec le pub Macahamouk du chef Maxime Lisotte et le marché des biens. Une soirée consacrée à la poésie et la musique suivra ensuite. Différentes activités seront présentées tout au long de la fin de semaine. Le tout est offert gratuitement grâce au soutien de partenaires publics et privés. Les contributions volontaires du public permettent de le soutenir financièrement. C'était vos actualités. 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
4: Au sport, 2 matchs hier, Ligue de baseball senior Puribec. Dans le premier, les allées du boulevard de Matane visitaient le Shaker à Rimouski. Victoire de Matane 7-5. Et dans l'autre match, c'est l'équipe hôtesse, les Industries des Jardins du Kamouraska, qui ont eu le dessus là, sur le Bérubé GM de Trois-Pistoles et pas à peu près. Victoire de 14-1. Eh bien, ce soir, 2 matchs également. Les Braves Batitec visitent les Industries des Jardins du Kamouraska à 19h30. Le match est présenté du côté de Saint-Pascal. Et un peu plus tard, 20h30, Ciel FM de Rivière-du-Loup qui se déplace du côté d'Edmundston au moment où je vous parle, si on regarde justement le classement avant les matchs du week-end et ceux de ce soir. Je vous dis ça là, à l'instant, bien toujours mené par Rivière-du-Loup, le Ciel FM qui est au premier rang. 2 matchs derrière, bien on retrouve le Kamouraska et Rimouski à 2 matchs et demi. Derrière justement, Rivière-du-Loup se retrouve les allées du boulevard de Matane et les 3 dernières équipes au classement. Edmundston, le Témiscouata qui est maintenant devant 3 pistoles, mais avec 2 matchs de plus de jouer. Donc, il faudra regarder là, les résultats. Victoire ce soir des Braves serait vraiment importante là, pour tenter de remonter tranquillement dans le classement. Il y avait également hier les 3 derniers matchs saison régulière de la Ligue de Balmol Microbrasserie Madawaska. Donc, dans le premier match, égalité 3-3 entre Excel Promo Plus et la Microbrasserie Madawaska. Deuxième match, eh bien, c'est une victoire du coin du sport 6-3 sur le dépanneur de l'accueil. Et dernier et troisième match, victoire de Pierre Beaulieu Électrique 7-2 sur le groupe GDS. Donc, les séries ne démarreront pas la semaine prochaine. Pause de 2 petites semaines, là, question de laisser passer les vacances de la construction et on retrouve les équipes à partir du 5 août pour débuter justement les séries éliminatoires. Et maintenant, côté météo, un thermomètre qui nous affiche 15, ciel généralement ensoleillé qui sans nuage en mi-journée, 40% de probabilité d'averse, maximum de 20 aujourd'hui. Ce soir, cette nuit, un ciel nuageux, 40% de probabilité d'averse et un minimum de 12. Côté musique, Good Charlotte, Yellow Card, Bedroom Posters.

17h35, on va parler changement d'heure. Non, on n'approche pas là une journée où on devra changer l'heure, mais on en parle puisque changement là, qui sera probablement apporté chez nos voisins du Sud. Et est-ce que ce changement pourrait faire en sorte que l'ensemble des provinces ici au Canada décident également d'arrêter là, d'avancer ou de reculer l'heure? Du côté américain, c'est la Chambre des représentants là, qui adoptait mardi un projet de loi qui vise justement à abolir le changement d'heure aux États-Unis pour pérenniser l'heure d'été comme voulu par le président américain Donald Trump. La pièce législative qui s'appelle Sunshine Protection Act, qui a été adoptée par 308 voix contre 117, sera soumise au Sénat. Sénat qui est un peu la dernière ligne droite avant son entrée en vigueur à l'échelle nationale, à moins qu'un État décide de s'en exempter là, d'ici là. La mesure qui a eu l'assentiment de la majorité des élus républicains, alors que les démocrates étaient plus divisés. Environ 44% d'entre eux opposés au projet de loi. Républicain du Tennessee, Scott DeJarlais, qui prédisait, lui, le vote à la Chambre des représentants, même fait jouer sur son téléphone Here Comes the Sun des Beatles pendant qu'il rendait compte, justement, des résultats du vote. Et le projet de loi qui a été présenté par le républicain Vern Buchanan de la Floride, là où ses partisans estiment que le prolongement des journées en soirée pourrait dynamiser le tourisme et les activités de plein air. Et on a souvent dit pour certaines provinces, et notamment le Québec, un changement ou un arrêt de changement d'heure aux États-Unis pourrait faire en sorte qu'on veuille y aller de la sorte, nous aussi, pour un peu s'aligner avec nos voisins du Sud. Donc, faudra voir si, premièrement, ça sera adopté pour de bon par le Sénat et par la suite, si certaines provinces décideront là, de faire de même ici au pays. Donc, dossier à suivre. On va parler d'un festival qui est lancé officiellement aujourd'hui, une 19e édition. J'avais en entrevue hier Manon Damour pour nous parler du festival en équestre, bien sûr, à Saint-Honoré. Une entrevue que vous pourrez aller réentendre un peu plus tard ce matin sur notre site web au 95.5.ca. Donc, on va parler justement de la programmation d'aujourd'hui, de demain. Et je peux déjà vous titiller en parlant de tirage d'une paire et peut-être même deux paires de laissez-passer pour cette 19e édition du festival On Équestre. Mais pour l'instant, aux yeux dans les 100 000 matins, Take Me to Church.

À partir d'aujourd'hui se lance la 19e édition du Festival en équestre, bien sûr, à Saint-Honoré de Témiscouattan. Donc, dès 19h en ce jeudi 16 juillet, ce sera l'ouverture officielle du site. À 20h, un premier spectacle, le Yannick Saint-Jacques Band. Donc, 20h, l'entrée est gratuite pour la journée d'aujourd'hui, jeudi. Et dès demain, on entre dans le gros du festival demain journée pour les aînés. Donc, 10h30, on ouvre le site. 11h30, un dîner communautaire. Vieillir, c'est de la vie. Donc, sur invitation. 14h, bingo. 19h, tournoi de poker, Texas Hold'em et compétition de Gymkhana seront lancés, là, demain soir. Et 21h30, un autre excellent spectacle avec le groupe Redneck Party Band. Samedi sera très rempli avec le Gymkhana, randonnée à cheval, la danse en ligne, démonstration de force, le traditionnel souper michoui, danse en ligne et le soir, le spectacle, l'excellent Phil Lauzon va s'amener dès 22h. Donc, à ne pas manquer, et dimanche, les compétitions équestres vont se terminer. Il y aura également les fameux tirs de petits tracteurs modifiés de la danse en ligne sous le chapiteau. Donc, personne ne va s'ennuyer là, du côté du festival en équestre. Et comme je vous le disais, plusieurs paires de bracelets à faire tirer, bracelets qui vous donnent accès sur le site tout au long de la fin de semaine. Donc, ce qui vous reste à payer sera nourriture que vous consommez, les breuvages. Sinon, le reste, ben, le bracelet va vous permettre d'y accéder. Donc, pour devenir finaliste, ben, c'est simple. Vous me téléphonez en studio, toujours le 853-3370, le poste 1. Donc, 853-3370, le poste 1. On fait tirer 2 paire de bracelets en ce jeudi matin. Et en musique, Collective Soul et Shine.

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vous donnerai davantage de détails sur les exposants présents pour cet autre beau dimanche où vous êtes invité au marché gourmand Desjardins du Témiscouata. Donc, toujours entre 10h et 14h. Et pour certains, des dimanches de cette 10e année, oui, 10 ans déjà pour le marché gourmand. C'est le 2 août qu'on aura un gros dimanche où on va célébrer officiellement ce 10e anniversaire. Mais l'atelier offert aux enfants, ce dimanche, rendez-vous là au marché gourmand, 10h30, il y aura un atelier gratuit de fabrication de papier artisanal, un atelier qui est offert par l'Association forestière Bas-Laurentienne. Donc, les enfants vont pouvoir découvrir l'histoire du papier grâce à une belle présentation imagée, puis vont mettre la main à la pâte, et c'est le cas de le dire, en fabriquant leur propre feuille de papier recyclé. Bien sûr que chaque participante va pouvoir repartir avec sa création. Place limitée à 20 participants, donc premier arrivé, premier servi. Une belle activité créative, éducative et écologique à partager en famille, en plus bien sûr de visiter nos différents exposants là, qui seront présents, donc entrée gratuite sur le site 10h à 14h chaque dimanche jusqu'au 13 septembre. Donc demain, les détails sur ceux et celles qu'on va retrouver sous les différents chapiteaux. Et sur ce, une deuxième heure qui se termine de belle façon avec Oswell en musique, Last Name.

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2: Bonjour, ici Michel Scarpino. Voici le bilan de l'actualité. Tout d'abord, les incendies de forêt qui ravagent le nord-ouest de l'Ontario ont dévasté plusieurs collectivités, entraînant des évacuations massives et détruisant des habitations et des bâtiments au sein d'une Première Nation. Ces incendies ont donné lieu à des ordres d'évacuation pour plusieurs communautés, notamment Armstrong, Lac-à-la-Croix, Collins, White Sand, Gold Bay et du lac des Mille-Lacs. La chef du Grand Conseil de la Nation Anishinaabek, Linda Debassige, a déclaré qu'un incendie de forêt se propageant rapidement, s'était dirigé vers la Première Nation de Collins, causant d'importants dégâts, détruisant des bâtiments. Elle a précisé que les membres de la communauté avaient été contraints de fuir sans l'aide des services d'urgence, mais que tous avaient été localisés. Alors que l'administration du président Trump continue d'ébranler la confiance de ses alliés, un nouveau sondage indique que les Canadiens interrogés qui déclarent avoir une opinion favorable de la Chine sont désormais plus nombreux que ceux qui en ont une à l'égard des États-Unis. Un récent sondage du Pew Research Center a révélé que Donald Trump recevait des évaluations majoritairement négatives de la part des répondants d'un peu partout dans le monde. Le nouveau sondage montre que 2 répondants canadiens sur 5 ont une opinion favorable de la Chine, alors qu'un sur 3 en dit autant des États-Unis. Le gouvernement fédéral n'acceptera aucune nouvelle demande cette année pour les personnes qui souhaitent parrainer leurs parents et grands-parents pour qu'ils viennent s'installer au Canada en tant que résidents permanents en vertu d'un programme de réunification familiale. Le ministère de l'Immigration soutient que l'intérêt pour le programme continue de dépasser le nombre de places disponibles. Et puis les chefs des Premières Nations affirment que le fédéral permet l'existence du négationnisme concernant les pensionnats pour autochtones en refusant d'en faire une infraction pénale. À l'occasion de l'Assemblée générale des Premières Nations, les chefs ont adopté une résolution d'urgence appelant le fédéral à criminaliser le négationnisme concernant les pensionnats pour autochtones en le qualifiant de discours haineux. C'était vos actualités Arsenal Média.
3: À côté sport, Coupe du monde, eh bien, Espagne-Argentine, c'est le rendez-vous que l'on aura dimanche 15h en ce qui concerne la grande finale de cette Coupe du monde de la FIFA 2026. Tout d'abord, le samedi 17h, on devra déterminer l'équipe qui termine troisième. Donc, il y aura duel entre les deux équipes qui ont subi la défaite lors de leur match demi-finale, c'est-à-dire la France contre l'Angleterre. Donc, samedi 17h, la grande finale à 15h le dimanche. Et à avant ces deux matchs de soccer, il y en aura un peu plus près de nous puisque le CF Montréal reprend de l'action en MLS ce soir avec un match contre le Toronto FC à présenter dès 19h30. Sinon, au baseball, c'est demain que les Blue Jays vont reprendre de l'action suite à la pause du match des Étoiles et c'est à domicile que ça va se passer de vendredi à dimanche. Les White Sox de Chicago s'amènent à Toronto. Premier match présenté demain 19h. 15, ceux de samedi et dimanche le seront présentés en après-midi. Amateurs de golf, il y a un majeur présenté d'aujourd'hui à dimanche, l'Omnium britannique sur le splendide terrain du Royal Birkdale, 11e fois où l'Omnium britannique là, va se jouer sur ce terrain de type Link. Et au hockey, on n'est pas encore aux portes de la nouvelle saison, mais on connaît quand même la date du tout premier match du Canadien contre les Leafs de Toronto. Et fin septembre, plus tôt qu'habituellement, le 29 septembre, on aura droit à ce premier match sur la route du Canadien qui seront au Centre Bell pour l'ouverture locale le 6 octobre. L'adversaire pour ce match, bien rien de moins que les plus récents gagnants de la Coupe Stanley, les Hurricanes de la Caroline.
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Moitié du mois de juillet, elle se retrouve derrière nous en ce jeudi 16. Côté météo, 15 degrés au thermomètre, un ciel généralement ensoleillé. Malheureusement, pas tout au long de la journée. Ça sent nuage en mi-journée. On ajoute 40% de probabilité d'averse. Maximum de seulement 20, donc un peu en dessous des normales de saison. Généralement nuageux, c'est le scénario de ce soir, cette nuit. Toujours 40% de probabilité d'averse et un minimum de 12. Demain, ça reste nuageux. Possibilité d'averse le matin, mais ça se dégage demain en après-midi avec un maximum de 22 degrés. Et on peut même, 8h04, regarder la météo du week-end, même si ça a le temps de changer d'ici là. Des nuages samedi avec 24 et pas très chaud. Dimanche, averse et un maximum de 17, mais le soleil serait là, là pour commencer la prochaine semaine. Dans ce dernier 60 minutes, on aura le bloc entrevue d'aujourd'hui. Oui, j'ai décidé d'attendre à demain là pour vous faire entendre l'entrevue réalisée avec Alexandra Soucy et Mathieu Savoie qui sont venus hier me parler du prochain Jim Canna de l'écurie SS. Donc, on vous envoie du côté de Packington, 31 juillet, 1er et 2 août. C'est une 6e édition où les compétitions équestres et les spectacles de musique seront encore présents. Donc, on va donner une visibilité égale aux événements. Donc, ne pas mélanger personne. Demain, je vous la fais entendre vers 8h35, puisque dans à peu près une trentaine de minutes, on va parler avec Mme Carole Bourque d'une 3e édition déjà du Festival d'été de Squatec qui s'amène du 23 au 26 juillet prochain. Toujours avec d'incroyables spectacles, mais également des repas et plein d'autres activités en parallèle à ce Festival d'été. Donc, ne manquez pas ça. On aura bien sûr notre hit Grand Bazou, notre plus gros mensonge de l'année 2002 dans une dizaine de minutes, les infos locales et régionales. Donc, oui, bien rempli ce dernier 60 minutes. Et toujours le meilleur de la musique avec Foster the People, Pump Up Kicks et Somber Home Wrecker.

0: 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Par contre, plus près de nous, ce n'est pas une émission qui va commencer, mais plutôt un excellent spectacle, la production estivale du Beaulieu culturel. On vous en parle déjà depuis quelques semaines. Eh bien, c'est ce soir qu'on y va de la première présentation de Grey Owl, une histoire du Témiscouata, donc présentée jusqu'au 1er août. 3 semaines, 3 représentations par semaine, les jeudis, vendredis et samedis. Vous pouvez, bien sûr, aller vous procurer vos billets. Vous avez les liens soit par le site web du Beaulieu ou leur page Facebook. Donc, 9 représentations. On aimerait, bien sûr, remplir le Beaulieu au maximum pour toutes les présentations de Grey Owl. Donc, pour ceux et celles qui aimeraient en apprendre davantage sur ce personnage iconique de la région et pourquoi pas le faire connaître également des gens qui seraient ici en visite au Témiscouata pour mieux connaître justement notre beau coin de pays. Donc, on vous y invite. L'invitation du Beaulieu culturel. Et là, c'est le temps de s'amuser.
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0: Oh! Oui, notre plus gros mensonge de l'année 2002. Tout d'abord, en janvier 2002, des centaines de milliers de Québécois, Québécoises sont touchés par cet événement-là qui...

porte le nom de Crise du Verglas. En 2002 également, au cinéma, c'est la sortie du premier film de la série Spider-Man avec l'acteur Tobey Maguire. Et en musique, en 2002, Eminem lançait la populaire pièce Lose Yourself. Quel événement parmi ces trois là, ne s'est pas déroulé en 2002? On y pense pendant Émile Bilodeau. 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

Ah, mais on en parlait plus tôt et ça m'est arrivé dans les dernières minutes. Donc, on connaît maintenant ceux et celles qui seront là à vous attendre dimanche sous les kiosques du côté du marché gourmand à Desjardins. Il y aura présence notamment là, de la ferme du Fond d'Orme avec viande de bœuf, agneau et porc. Les maraîchers de la Madawaska avec leurs fruits et légumes de saison. Et également sur place, l'alchimiste boréal, tisane boréale, riz aromatisé, champignons du terroir, des céréales au mélio et des épices forestières, la bergerie bio du Grand Méchant Loup avec des produits d'agneau biologiques, vin, découpe et plus, et des œufs également sont de Saint-Cyprien, l'érablière du domaine de Beaufort qu'on connaît bien avec leurs produits d'érable, les épices, le beurre, la tire, le sirop, le confit, les tartinades, également sur place la ferme du canton Polisson avec de leur côté de poule, de canne, dinde, poulet et canard entier, des découpes, des produits transformés de canard, l'hydromêlerie Saint-Paul-de-la-Croix, comme depuis les tout débuts du marché, toujours avec les produits du miel, les jardins du Thémis avec fleurs d'ail marinées, ail noir, bleuets, confitures et fruits, la ferme Marie-Bob, plusieurs produits et accessoires en fibres d'alpaga et toujours la belle présence également des artisans artistes de l'Association des arts du Témiscouata pour ce dimanche 19 juillet, Monsieur Richard Dupuis avec des planches à découper, mais également Monsieur Jeannot Raymond, un expert côté vitrail, donc allez les rencontrer également, voir leur splendide création, donc ce prochain dimanche, toujours de 10h à 14h au Parc de l'Acadie.

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1: Bonjour, ici Michel Scarpino. Voici le bilan de l'actualité. Tout d'abord, un homme a été blessé dans une collision avec un orignal sur la route Saint-Jean à Saint-Jean-de-la-Lande. Selon les premières informations fournies par la Sûreté du Québec, le conducteur a subi des blessures importantes et on a des craintes pour sa vie. Le secteur est actuellement fermé à la circulation et un détour a été mis en place par le réseau routier local. Un policier en enquête collision est sur les lieux pour analyser la scène. La Sûreté du Québec précisait que l'enquête devrait permettre de mieux comprendre les causes et les circonstances entourant cet événement. Les gouvernements du Québec et du Canada, ainsi que la ville de Trois-Pistoles et l'organisme Le Domaine des Trois-Pistoles, ont inauguré 17 logements sociaux et abordables dans le cadre de la troisième phase d'agrandissement de l'immeuble qui abrite des aînés autonomes ou en légère perte d'autonomie. L'investissement totalise plus de 10 millions et Le Domaine des Trois-Pistoles a bénéficié d'une subvention de plus de 4 millions de la Société d'habitation du Québec qui a garanti le prêt hypothécaire. Et pour sa part, le gouvernement du Canada a contribué pour 3,1 millions. Alors que la ville de Trois-Pistoles a accordé un montant de 133 000 $ au projet, en plus d'un rabais de taxes pour une durée de 35 ans. Et puis le gouvernement du Québec annonce l'injection d'un montant de tout près de 420 000 $ pour soutenir 4 projets de coopération intermunicipale dans la circonscription de Rivière-du-Loup, Témiscouata, Les Basques. Des projets permettront de mutualiser 3 ressources en comptabilité, en soutien administratif, ainsi qu'en gestion documentaire. 2 autres toucheront une étude de faisabilité sur un projet de regroupement des services en sécurité incendie, alors qu'un dernier projet veut regrouper des ressources administratives pour les services de greffe et de trésorerie de 2 municipalités. Ça complète le bilan de l'actualité Arsenal Média. 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
3: On parle maintenant sport local et tout d'abord le baseball de la Ligue senior Puribec. 2 matchs se sont joués hier, des victoires pour Matane 7-5 sur le Shaker de Rimouski et victoire des Industries des Jardins du Kamouraska 14-1 sur le Bérubé GM de Trois-Pistoles. 2 matchs en ce jeudi 16 juillet, 19h30, les braves Batitec du Témiscouata seront Saint-Pascal, donc pour visiter les Industries des Jardins du Kamouraska. 20h30, Ciel FM de Rivière du Loup affronte le Frontière FM d'Edmundston. Il y aura un match demain et pour ce qui est des Braves à domicile, dimanche 19h, eh bien c'est le Ciel FM de Rivière-du-Loup qui va s'amener visiter les Braves au parc Denis Bouchard. Et rapidement, regarde les résultats des 3 derniers matchs de saison régulière pour la Ligue de Balmol Microbrasserie-Madawaska. Donc, match nul entre Excel Promo Plus et Microbrasserie-Madawaska 3-3. Dans le deuxième match, victoire du coin du sport 6-3 sur le dépanneur de l'accueil et 7-2 gain de Pierre Beaulieu électrique sur le groupe GDS. Détail météo et tout de suite après, c'est notre hit Grand Bazou. Ah bien, à la météo, côté thermomètre, tout d'abord 18 degrés, un ciel généralement ensoleillé qui sans nuages en mi-journée, peut-être un peu de pluie cet après-midi, maximum de 20, et des nuages ce soir, cette nuit, toujours 40% de probabilité d'averse et un minimum de 12.
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0: Pat Benatar avec Hit Me With Your Best Shot. Et c'est maintenant le temps d'y aller de notre bloc entrevue, un événement qui va s'amener très rapidement. On vous attend du 23 au 26 juillet du côté de Squatech pour la troisième édition du Festival d'été. Et pour en parler en long et en large, j'ai avec moi au bout du fil, membre du comité organisateur, Mme Carole Bourque. Bon matin, Mme Bourque.
1: Hey, merci beaucoup. Bon matin à vous aussi.
0: Ça fait plaisir. Donc oui, troisième édition, Mme Bourque, du Festival d'été Squatech, un événement qui a commencé il y a 3 ans, donc on se recule en 2024, avec 4 soirs de spectacle comme on a pour cette troisième édition, mais oh, qui s'est greffé d'autres activités pour cette troisième édition. Il y en a vraiment pour tous les goûts. Un 4 jours bien rempli, là.
1: Oh que oui.
0: Et on commence ça, on va défiler ça par journée pour ne pas mêler personne. Donc, dès le jeudi 23 juillet, Mme Bourque, c'est dès 14h qu'on attend là, les festivaliers, festivalières pour l'ouverture un peu du site, la cérémonie d'accueil là, pour lancer cette troisième édition.
1: C'est bien ça. En fin de compte, on a vendu des chandails aussi. Donc, ça va être l'occasion pour les gens de venir chercher le chandail pour venir échanger leur bracelet déjà. Ça fait que ça va moins un peu bouchonner à l'ouverture. Donc, puis c'est sûr qu'on a toujours nos petits cocktails qui vont être là présents. Donc, l'ouverture officielle va se faire à 6h30. Mm-hmm. Après ça, on va avoir là le cocktail d'ouverture avec nos principales commanditaires un peu qui vont dire prendre la parole à ce moment-là. On a le jukebox du CERS, donc si vous voulez venir tester un peu vos connaissances en musique, donc ça va être à partir de 8h15. Il y a la cantine Festibouffe qui va être toujours sur place là de 8h30 à 1h du matin. Donc pour de la poutine, un peu une petite fringale de mi-soirée.
0: Ça arrive toujours donc, et ça c'est malgré l'offre de repas, donc la cantine s'ajoute
1: exactement.
0: À tout ça en tout temps sur le site là.
1: Exactement. Puis jeudi soir, ben c'est notre soirée country western. Donc c'est le groupe Hop qui va venir fêter avec nous pour un hommage à Shania Twain. Puis à 23h, c'est PL Belleval Tailgate Radio, encore là, qui va poursuivre la soirée country à ce moment-là. Donc ça, c'est notre horaire du jeudi. Le vendredi, en fin de compte, on va faire l'inauguration de la mise en valeur du vieux quai.
0: Oui.
1: C'est au Parc national. Donc, apportez votre pique-nique. Donc, c'est pour 10h30, en fin de compte. Ça fait qu'ils vont faire l'inauguration à ce moment-là. Nous, dans l'après-midi, de 2h à 5h, on va avoir notre beach party du CERS. Donc, on va avoir une grande glissade avec plein de mousse. Donc, on invite toutes les petites familles à venir nous voir. De 4h à 6h, en fait, c'est le 4 à 6 du festif. Donc, on va avoir un petit spécial sangria. Donc, on va continuer notre petit thème comme été, donc avec de la sangria. Le souper, c'est des pâtes poêlées à partir de 6h, donc sous le chapiteau. À 8h15, on va toujours avoir notre jukebox du fest, donc on continue notre musicalement.
0: Les petits quiz.
1: Oui, c'est ça. Et vendredi, ben notre groupe en vedette, c'est les gars du Nord qui vont venir nous visiter, donc à partir de 9h. Donc, ils vont être avec nous. En dessous de ça, on va avoir Vicky et Seb Ban qui vont poursuivre la soirée. Et on va terminer avec DJ Antoine Damour qui va compléter la soirée avec nous. Pour le samedi, c'est la folie.
0: Oui, hein?
1: on part à partir de 10h. Donc, notre marché public, au lieu d'être comme à l'église, va être vraiment sous le chapiteau. Il va y avoir l'exposition des fermières. On va avoir une petite démonstration d'hommes forts vers 10h30. On va avoir un dîner hot dog sur place. À 1h, on a un petit match nostalgique de handball à la polyvalente. Donc, de 2h à 4h, on va avoir le kiosque Queue de Castor. Donc, si vous voulez venir vous screr le bec un peu, ça va être disponible. On va avoir toujours notre catastrophe du festif. Donc, venez jaser avec nous là, à ce moment-là. Le souper samedi, c'est le souper Michoui. Donc, ceux qui ont des billets, on vous attend pour 6 heures. Le jukebox, la cantine. Et samedi, c'est le groupe Discothèque, donc, qui vont nous faire un peu swinguer de la partie. Donc, à partir de 9 heures. Ensuite, on a Crazy Ride Cover Band qui va suivre. Et on a le DJ Mario vraiment en fin de soirée avec nous. Et pour le dimanche, ben on commence avec un brunch de nos chevaliers de colons et des pompiers. On va avoir la danse country de 1h à 3h30. Il y a encore le kiosque de Cute Castor qui va être disponible là, en milieu d'après-midi, le 4 à 7, et ça va être le souper bar à tacos pour le souper. Et notre vedette à ce moment-là, ça va être Étienne Drapeau avec son show Latino. Ça fait qu'on va essayer de swinguer le bassin un peu à ce moment-là. Et on va terminer avec Soul Project, notre festival. Là.
0: Vous pouvez reprendre votre souffle, madame.
1: Oui, hein,
0: hey, c'est complètement fou. Donc, on le voit, les quatre journées sont hyper remplies. On a accès à la programmation sur la page Facebook. Côté prix d'entrée, je sais qu'on peut y aller probablement à la journée, mais pour ce qui est des spectacles, il y a la possibilité d'avoir un forfait également pour les quatre qui revient le plus avantageux.
1: Oui, aussi, ça, toutes les informations, comme vous disiez tout à l'heure, là, vous pouvez aller au squatec.qc.ca. Donc, vous allez avoir section festival d'été. Vous allez pouvoir tout acheter les billets aussi, là, à ce moment-là, ce qui vous tente le plus, là.
0: Et pour l'offre de repas, Mme Bourque, assurément que pour prévoir le coût, on doit, pour ce qui est des repas, là, lorsqu'on parle des pâtes, du michoui, bar à tacos, assurément qu'on doit faire l'achat de nos billets, là, d'avance pour vous permettre de calculer un peu les quantités?
1: Oui, c'était comme pas mal le dernier deadline là, ces jours-ci. Là. Ça fait que tardez pas trop. On en fait toujours à l'avance un petit peu de plus, là, mais appelez-nous, là, c'est vraiment le deadline. Là.
0: Sinon, il y aura la cantine Festibouf sur place.
1: Exactement.
0: Et sûrement que les petites familles peuvent, pour aller passer une journée, amener pique-nique, tout ça là, sur le site. Est-ce qu'il y a un problème à ça, Mme Bourque? Non?
1: Non, ben surtout lors du beach, tout ça, là, je verrais pas pourquoi il y aurait une objection à ça. Là.
0: Ah ben, ne manque que la population, puis si elles le font comme les deux premières éditions, il y aura du monde à Squatec du 23 au 26. C'est l'endroit où on voudra être, Mme Bourque.
1: Oh que oui!
0: Ah bien, on vous invite nombreux, nombreuses, Mme Bourque, à toute l'équipe du comité, les nombreux bénévoles, et on remercie par le fait même également les commanditaires et partenaires qui, hein, peu importe l'activité, ben, nous permettent justement de vous offrir de beaux festivals comme ça.
1: Exactement. Ça fait qu'on invite vraiment la population du Témis à venir sauter, danser, s'amuser avec nous du 23 au 26 juillet prochain.
0: Ben, on risque de se croiser. Un gros merci et une belle journée, Mme Bourque.
1: Eh ben, merci à vous aussi.
0: Au revoir. Donc, c'était Mme Carole Bourque du superbe comité organisateur du Festival d'été Squatec. Donc, troisième édition. On vous attend du jeudi 23 au dimanche 26. Et nous, sur ce, Imagine Dragons avec Natural.
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Ah bien, tranquillement, on se dirige vers les dernières minutes de cette édition d'aujourd'hui, le 16 juillet, dès 100 000 le matin. Vous pouvez toujours me rejoindre ici en studio, 853-3370, le poste 1, donc 853-3370, puisqu'on fait tirer aujourd'hui. Il y en aura également demain, vendredi, des bracelets pour le Festival Onéquestre de Saint-Honoré, du 16 au 19, là, un week-end bien à remplir avec cette 19e édition. Donc, bracelet vous donne accès au site pour tout le week-end, peu importe la journée. Donc, on en fait tirer deux paires de bracelets. Donc, deux personnes gagnantes qui pourront amener l'invité de leur choix. Donc, vous devez d'abord me rejoindre ici. Je vous redonne le numéro 853-3370. Le poste 1, vous pourriez gagner votre paire de bracelets pour le 19e Festival Onéquestre. Bleu Jeans Bleu en musique, scratch et poche.

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1: Ah bien, c'est ce soir que ça commence après des mois de préparation. Le grand soir est enfin arrivé et toute l'équipe de bénévoles du comité organisateur, elles sont prêtes à vous accueillir pour lancer une fin de semaine qui promet d'être mémorable. Je vous parle bien sûr du 19e festival On Équestre. On vous attend là à Saint-Honoré-Témiscouata d'aujourd'hui 16 au dimanche 19 juillet. Que vous veniez en famille, entre amis, en tant que compétiteur, compétitrice. Il y en aura vraiment pour tous les goûts, ambiance festive. Musique, chevaux, activités, beaucoup de plaisir, 16 au 19 juillet, donc on vous le rappelle, direction Saint-Honoré pour le 19e festival On Équestre. Restez là, les deux frères avec Nirvana dans quelques instants.
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0: 8h54 à l'instant, puis on est rendu au moment de se quitter jusqu'à demain matin. Premièrement, côté jeu d'aujourd'hui, plus grand mensonge de l'année 2002 parmi les trois événements dont on parlait ce matin. Ah bien, c'est le tout premier, la crise de Verdlat, pour ceux et celles qui l'ont encore en mémoire, malgré que ça fait quand même plus de 20 ans. C'est en 1998 qu'on a eu droit à cet épisode de Verdlat dans plein de régions au Québec et non pas en 2002. Par contre, oui, le premier Spider-Man avec Tobey Maguire et la pièce d'Eminem, Lose Yourself, nous arrivait là, effectivement en cette année 2002. Donc demain, on remet ça avec le plus gros mensonge d'une autre année que je vous dévoile. Demain, on aura à nouveau des bracelets pour le festival un équestre à faire tirer. On vous fera entendre également l'entrevue là, réalisée avec les organisateurs et propriétaires de l'écurie SS pour le prochain Gymkhana, un sixième pour l'écurie SS, 31 juillet 1er et 2 août, donc à ne pas manquer. On aura bien sûr également le tirage de nos laissez-passer pour le cinéma de Digely et assurément beaucoup de plaisir et toujours le meilleur de la musique. Assez parlé, je laisse maintenant ma place à Stéphanie Gagné qui vient vous animer le prochain 3 heures. Une belle journée à vous tous sur les ondes de O 95.5 Témiscouata. Et oui, on se dit à demain 6 heures.
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2: Bon début de journée et bienvenue, Stéphanie Gagné qui vous accueille jusqu'à midi avec le meilleur de la musique partout au Québec sur le grand réseau OCE 12 stations. Ça fait pas mal de monde. Que vous soyez au travail, à la maison, sur la route, merci d'être là. Et ce matin, on vous présente des essais pour encourager la présence de nos chiens dans des hébergements au Québec. Un buzz autour de la crème de blé. Et pourquoi autant d'incendies dans le nord du Québec? La Sopfeu qui a une explication. Et sinon, en musique, on a Coldplay, Blink-182, Mon verre d'oreille ces temps-ci, La petite dernière de Talk et une nouveauté de Somber. Et sinon, le band que je vous présente fait du rock bien, bien pesant, mais je pense qu'ils ont voulu jouer à la radio. Alors, Shinedown et 365, ce qu'on vous offre à haut.

assez longtemps, mais il y a eu un buzz à un moment donné autour de la crème Budwig. C'était supposément santé, mais pas très, très bon au goût. Mais là, autre buzz qui circule sur le web autour de la crème de blé. Pourquoi? Et ça goûte quoi, cette affaire-là? Quelques détails pour vous juste avant. Mais saviez-vous que le 1er juillet, journée nationale de Blink 182. Pourquoi? Ben parce que le 1er juillet, c'est le 182e jour de l'année. D'ailleurs, on les écoute à haut.

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1: Oh. La crème de blé. Il me semble que c'est pas tellement sexy, mais ça existe depuis des générations. T'sais, la marque Cream of Wheat, ça existe depuis 1893, vous dire. Mais là, grâce à TikTok, ben oui, ça revient au goût du jour. Et la bonne nouvelle, c'est que sa valeur nutritive est quand même assez bonne. Plus qu'on pourrait le croire, soulignent les nutritionnistes qui sont confiés à la presse à ce sujet-là, c'est qu'une bonne dose de fer qui peut donner une bonne chance pour les femmes particulièrement, qui peuvent être en carence de fer. Mais là, faut pas juste manger ça, là. On fait cuire ça avec du lait, de l'eau, un peu comme du gruau. Puis on ajoute une petite protéine là-dedans, une petite noix, des petits fruits. Mais bon, est-ce que ça me tente d'essayer pour autant? Ben, je peux pas de toute façon parce que je suis intolérante au gluten. Et le gluten, c'est du blé. Donc, la crème de blé, c'est tout sauf bon pour moi, mais je pense que ça pourrait augmenter les ventes. Puis, si ça peut nous pousser à mieux manger, je dis pourquoi pas. Bon, ça, c'est mon verre d'oreille. C'est fait. Je me lève le matin, j'ai ça dans la tête. Time Machine, talk, ça s'en vient à haut.

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La tournée qui est dure et dure encore pour Jérôme 50, qui va être de passage bientôt à Matane, à Sainte-Flavie, à l'Assomption, Actonville, La Valtrie, et ça d'ici les prochains mois.

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1: Lorsqu'il y a un grand nombre de feux de forêt au Québec, particulièrement dans le nord du Québec, on souhaite toujours que ce ne soit pas de cause humaine. Les campagnes de pub sont bonnes, là. On est de plus en plus conscientisés, mais là, on a des explications d'après la SOPFEU. Et c'est la sécheresse et une forte activité orageuse qui sont à l'origine de la recrudescence des incendies dans le nord du Québec. Bon, selon les explications, on dit qu'il y a un déficit hydrique. Donc, depuis 2 mois, dans le nord-ouest du Québec, on a un déficit de précipitations qui peut atteindre jusqu'à 120 mm. Et en juin seulement, on a eu droit à 141 667 coups de foudre qui ont été enregistrés au Québec. C'est 3,75 fois plus que la moyenne des 7 dernières années. Alors tout ça, là, c'est un mélange plutôt explosif. À venir dans quelques minutes, vos infos avec Michel Scarpino et R.E.M. en musique. À haut.
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8: Ici Michel Scarpino, la Sûreté du Québec a confirmé le décès d'un homme dans la quarantaine en lien avec une collision impliquant son véhicule et un orignal survenu vers 5h30 ce matin sur la route Saint-Jean à Saint-Jean-de-la-Lande. L'homme était originaire de la région. Un policier en enquête collision s'est rendu sur place afin de procéder à l'analyse de la scène. La SQ a indiqué que l'enquête se poursuit pour établir les causes et les circonstances entourant cet événement. Les incendies de forêt qui ravagent le nord-ouest de l'Ontario ont dévasté plusieurs collectivités, entraînant des évacuations massives et détruisant des habitations et des bâtiments au sein d'une Première Nation. Les incendies ont donné lieu à des ordres d'évacuation pour plusieurs communautés. Et puis les chefs des Premières Nations affirment que le gouvernement fédéral permet l'existence du négationnisme concernant les pensionnats pour Autochtones en refusant d'en faire une infraction pénale. Lors de l'Assemblée générale de l'Assemblée des Premières Nations, les chefs ont adopté une résolution d'urgence appelant le gouvernement fédéral à criminaliser le négationnisme concernant les pensionnats pour Autochtones en le qualifiant de discours haineux. C'était vos actualités. 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

Un homme a été sauvé après une chute importante dans une toilette chimique. Il n'est pas tombé de haut, mais tombé dans un drôle de mélange. Je vous explique ce qui s'est passé et comment on a fait pour le sortir de là dans quelques minutes, juste avant Milky Chance de 2014, Stolen Dance à Hope.

0: Ah, les toilettes chimiques. Ça, c'est un mal nécessaire. T'sais, dans certains événements, dans des lieux où on a beaucoup, beaucoup de monde, ça peut dépanner. Mais ça écœure bien du monde. Mais là, ça écœure à un autre niveau parce qu'il y a un homme du Missouri qui a vécu une situation assez gênante, a eu l'aide des pompiers pour se sortir d'une toilette chimique dans laquelle il était tombé. Il n'était pas capable de sortir, crier, essayer de taper sur les parois. Donc, il y a quelqu'un qui a appelé donc les urgences et ça a pris une dizaine de minutes. Il a fallu découper la toilette chimique pour pouvoir sortir l'homme de cette situation après 10 minutes d'effort. Puis là, ben, les pompiers, les policiers, ambulanciers qui étaient sur place, quand on a réussi à le sortir de là, ben, on a utilisé la lance d'incendie, un bon jet d'eau, pour le nettoyer. Ah. C'est ce qu'il fallait, rien de moins. Pas de savon, à la pression que ça a, je pense que ça a bien décrassé. Cowboy chavousé, à venir dans quelques minutes à peine à haut.
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1: Les gars de Caen ont vécu un moment ben unique le 14 juillet dernier. Panne de courant au show de Terrebonne en plein rappel et 20 000 personnes qui ont chanté « Embarque ma belle » à tue-tête. Ça s'invente pas, vraiment. Mais là, on vous en offre une autre bonne. Mexico, avec le meilleur de la musique à eau en ce jeudi.
2: Ouais,

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1: Aujourd'hui, Alcolica et Mécanix qui sont en concert dans le cadre des Jeux d'Icole le proposé par la ville de Dégely. Et c'est un show gratuit. Alcolica, ceux qui connaissent ce band-là, c'est l'un des meilleurs hommages à Metallica. Puis Mécanix, c'est un hommage à Megadeth. Alors, ceux qui aiment le rock pesant dans le cadre des Jeux d'Icole à Dégely, vous serez servis. Alors, les détails sur la page Facebook de l'événement, c'est à 19h30. 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
2: Ici Michel Scarpino, la Sûreté du Québec a confirmé le décès d'un homme dans la quarantaine en lien avec une collision impliquant son véhicule et un orignal survenu vers 5h30 ce matin sur la route Saint-Jean à Saint-Jean-de-la-Lande. L'homme était originaire de la région. Un policier en enquête collision s'est rendu sur place afin de procéder à l'analyse de la scène. La SQ a indiqué que l'enquête se poursuit pour établir les causes et les circonstances entourant cet événement. Les incendies de forêt qui ravagent le nord-ouest de l'Ontario ont dévasté plusieurs collectivités, entraînant des évacuations massives et détruisant des habitations et des bâtiments au sein d'une Première Nation. Les incendies ont donné lieu à des ordres d'évacuation pour plusieurs communautés. Et puis les chefs des Premières Nations affirment que le gouvernement fédéral permet l'existence du négationnisme concernant les pensionnats pour autochtones en refusant d'en faire une infraction pénale. Lors de l'Assemblée générale de l'Assemblée des Premières Nations, les chefs ont adopté une résolution d'urgence appelant le gouvernement fédéral à criminaliser le négationnisme concernant les pensionnats pour autochtones en le qualifiant de discours haineux. C'était vos actualités. 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

Hey, je vous en ai parlé il y a quand même un petit bout de temps que j'avais eu des problèmes de santé avec mon chien, puis que j'avais dû prendre une décision difficile, puis il nous a quittés en mars dernier. Mais là, la bonne nouvelle, c'est que hier, mon chum et moi, on a fait le dépôt pour un autre bébé chien. Ouais, ça c'est vraiment, vraiment trippant. On va aller le chercher à la fin du mois de septembre. Mais les chiens aussi, dans notre mode de vie comme vacanciers, on aimerait ça un peu plus les intégrer. Et il y a des démarches qui sont faites à ce sujet-là. On vous en parle dans quelques minutes. Mumford & Son, à l'instant, à Aube.

voyager avec notre animal de compagnie. Ça fait partie de nos petits bonheurs, un casse-tête de moins aussi pour trouver une garderie ou des gardiennes. Mais là, il y a un projet pilote pour faciliter l'hébergement avec les pitous. Parce que le tourisme canin est de plus en plus populaire. Et là, il y a même l'industrie touristique qui veut assouplir certaines réglementations pour avoir plus de permissions. Parce que si c'est trop compliqué, les gens qui ont des chiens vont vouloir voyager ailleurs. Et c'est pas ce qu'on souhaite. Donc, il y a quand même beaucoup de monde dans les dernières années avec la pandémie, le télétravail, qui ont acheté des animaux de compagnie. Et là, depuis un an, les chiens sont autorisés sur les terrasses de restaurants. On voudrait avoir un projet pilote même. Ça va s'installer dans certains hôtels pour tester, pour avoir des sections dans les restos avec les chiens ou encore de faire quelques réglementations pour réserver des tables avec propriétaires de chiens. Mais on n'est pas obligé d'accueillir les chiens, ni tous les chiens. Mais c'est une nouvelle tendance parce que les gens ont moins d'enfants, ont adopté des animaux de compagnie. Donc, c'est devenu un marché qui peut être lucratif. Alors, pourquoi ne pas garder l'argent ici à ce sujet? Fever Dream, Alex Warren. Ça s'en vient. Du New Country, ben oui, encore, parce qu'on aime ça à haut avec le meilleur de la musique.

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1: Oh. Le petit dernier moment qui m'appartient dans la journée pour vous en souhaiter une bonne. Un beau jeudi en ce 16 juillet. Puis je vous donne déjà rendez-vous demain pour certains, pour votre sortie du lit, parce que moi, je suis là de bonne heure, moi, le matin, pour l'Est du Québec. La Matanie, entre autres, le Grand Rimouski et aussi la Côte-Nord, Sept-Îles-Port-Cartier. Puis sinon, je prends le relais à 9h, partout au Québec, avec le meilleur de la musique. Je vous souhaite une belle journée. Soyez prudents dans vos déplacements. Bonnes vacances pour ceux et celles qui sont de passage chez nous. Et à demain! Ciao!
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7: Bonjour, ici Boris Chassaigne. Le gouvernement fédéral n'acceptera cette année aucune nouvelle demande de parrainage dans le cadre du programme de réunification familiale. Le ministère canadien de l'immigration soutient être débordé, y avoir en main près de 60 000 demandes. Le temps d'attente pour les traiter serait de 33 mois en moyenne au pays et de 66 mois au Québec. La Sûreté du Québec va marquer sa présence sur le réseau routier en marge des vacances de la construction qui débutent demain. Ses congés avait l'an dernier été marqué par le pire bilan routier des 10 dernières années, avec 38 décès survenus dans 30 collisions. Et un nouveau sondage réalisé par New Research indique que les Canadiens, qui déclarent avoir une opinion favorable de la Chine, sont désormais plus nombreux que ceux qui en ont une à l'égard des États-Unis. 2 répondants canadiens sur 5 ont une opinion favorable de la Chine, 1 sur 3 en dit autant des États-Unis. C'était vos manchettes.

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2: Ben salut tout le monde, vous êtes en compagnie de Richard Z. Sirois et je le présente tout de suite, Sylvain Caron.
3: Parce tu prends pas de chance.
2: Parce que des fois, je t'oublie complètement dans ma
3: délire. Ben oui, c'était hier. Tu sais, le gars, il parle, mais tu sais, à un moment donné, il m'a dit mon mot. Salut tout le monde.
2: Merci de choisir les stations hautes du réseau Arsenal Média. Quelque chose que j'oublie parfois, c'est de souhaiter dire bon appétit aux gens. Parce que nous, entre midi et 13h, comme on travaille, on pense pas nécessairement que...
3: Non. Puis Richard pense plutôt à la terrasse après, avec la bonne bouffe et puis le petit breuvage qui vient avec. Bon midi à vous, profitez-en.
2: On va-tu faire jouer deux autres bières d'Offenbach? Non, c'est pas ça.
3: Je sais pas. Tout de suite.
2: Voici Lenny Kravitz avec Fly Away, le meilleur de la musique. C'est ici à O.

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2: Ben le hit marquant du jour appartient aux White Stripes, et mon cher Sylvain, je vais te dire pourquoi. C'est que le 16 juillet, comme aujourd'hui, mais en 2007...
3: Oui, monsieur.
2: Les White Stripes entrent dans le livre des records Guinness.
3: Et pour quelle raison, Richard?
2: Qu'est-ce qui s'est passé? Ben, eux sont en tournée, ils sont à Terre-Neuve, et là, ils décident qu'ils vont donner le spectacle le plus court de l'histoire.
3: Ça, c'est plate, ceux-là qui ont payé le gros prix.
2: Oui, mais, tu sais, c'est une promotion.
3: Avec ouais, ouais.
2: Et les White Stripes sont dans un bar, et le concert en question, oui, une seule note sur un coup de cymbale, et ils vont quitter la scène.
3: Ah, oh, ben félicitations.
2: Le spectacle va durer une seconde. C'est dans le livre des records Guinness 2009. Et là, ils ont éliminé la catégorie. Sais-tu pourquoi? Parce qu'il y avait des milliers d'artistes qui voulaient battre le record.
3: Non, c'est facile. Non, mais une demi-seconde.
2: Ben oui, c'est ça. Mais c'est ça. Ils se sont dit, OK, on enlève ça.
3: On va le faire, mon Richard. C'est le show de radio plus court. On va couper ça tout de suite.
2: OK, bye. Voici les White Stripes avec Seven Nation Army au meilleur de la musique.
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0: Ben, ici, c'est toujours le meilleur de la musique sur le réseau Arsenal Média, le plus grand radiodiffuseur au Québec avec plusieurs nouvelles stations. Puis s'ajoutent des stations sport, entre autres.
1: Oui, BPM Sport et aussi à Québec là, pour une station country.
0: On a un quart d'heure non-stop devant nous avec, entre autres, Oasis et Pearl Jam. Ça va commencer avec Guns N' Roses, une reprise de Live and Let Die, composée à l'origine par Paul McCartney pour le film de James Bond, 1973. Mm-hmm. Et avec leur version, ben, Guns N' Roses va gagner meilleure performance hard rock au 35e gala des Grammy Awards en 93.
1: Et c'est vrai que c'est même quasi symphonique comme reprise, justement, du grand classique.
0: Excellente version. Dans un instant, Guns N' Roses au meilleur de la musique.
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1: Ben, il y avait Our Lady Peace avec Is Anybody Home, Coupe du monde de soccer samedi. Match pour la troisième place.
2: Ouais, ben c'est ce qu'on peut qualifier de prix de consolation, surtout si je pense aux Français, entre autres, là, qui pourront justement remporter ce match de troisième place pour le match de samedi. Et je vous rappelle que le grand match, tant attendu, après tant de semaines d'activité, eh bien, on a deux seules équipes qui vont se retrouver en grande finale. Match présenté dimanche à 15h pour la finale de la Coupe du Monde.
1: Il y aura l'Espagne, 104e match du tournoi. C'est complètement fou.
2: Ah oui, honnêtement, c'est un événement, je pense, qu'on a réussi à populariser encore plus pour les néophytes du soccer. Parce que, bon, on n'est pas tous spécialistes. Mais ça fait en sorte que ça va aider justement pour le soccer mineur au Québec pour les inscriptions l'an prochain.
1: Assurément. Voici Okoumé avec Europe, le meilleur de la musique à l'heure du dîner. C'est toujours ici à O.
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2: Il y avait Plume avec Bob Épine pour conclure ce show radio. Demain, entre autres, il y aura du Jean Leloup. Excellente entrevue avec Jean Leloup dans la presse.
3: On vous invite à consulter parce que c'est une des rares entrevues réalisées par Jean Leloup ou accordées par Jean Leloup depuis des lunes. Et là, on en sait un petit peu plus sur ce qu'il fait actuellement. Sa santé, ça va très bien, je pense que ça passe. Hein?
2: Alors, très intéressant, c'est dans la presse cette semaine. Merci, Sylvain Caron, à la production.
3: Yes, sir!
2: Bonjour à tous, je vous invite à rester à l'écoute des stations hauts du réseau Arsenal Média, parce qu'ici, c'est toujours le meilleur de la musique. À demain, tout le monde. Salut!
4: Bye!
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8: Bonjour, ici Boris Chassaigne. Le gouvernement fédéral n'acceptera cette année aucune nouvelle demande de parrainage dans le cadre du programme de réunification familiale. Le ministère canadien de l'immigration soutient être débordé et avoir en main près de 60 000 demandes. Le temps d'attente pour les traités serait de 33 mois en moyenne au pays et de 66 mois au Québec. La Sûreté du Québec va marquer sa présence sur le réseau routier en marge des vacances de la construction qui débutent demain. Ses congés avaient l'an dernier été marqué par le pire bilan routier des 10 dernières années, avec 38 décès survenus dans 30 collisions. Et un nouveau sondage réalisé par New Research indique que les Canadiens, qui déclarent avoir une opinion favorable de la Chine, sont désormais plus nombreux que ceux qui en ont une à l'égard des États-Unis. 2 répondants canadiens sur 5 ont une opinion favorable de la Chine, 1 sur 3 en dit autant des États-Unis. C'était vos manchettes.

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1: Hello, hello, bon début d'après-midi. Olivier Poitras qui vous retrouve en ce jeudi 16 juillet. Et pour les travailleurs de la construction, il ne reste plus beaucoup. Fin d'après-midi et demain midi, c'est terminé pour vous. Ce sera les grandes vacances. Salutations à vous, ceux et celles qui tombent en vacances et ceux qui terminent peut-être leurs vacances. Salutations également à vous, profitez-en bien. Dans les prochaines, la musique de Green Day se sent bien. Imagine Dragons dans les prochaines et tout de suite, Miles Smith avec Drive Safe.

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1: Et c'est l'un de mes bands favoris qui s'en vient. On s'en va faire un tour en 1998. Et ça, c'était tout juste après avoir lancé l'album Insomniac en 1995. On s'en allait sur Nimrod. Green Bay qui s'amène avec Good Riddance, Time of Your Life. Bonjour.

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1: 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Et je vous invite à vous abonner à l'infolettre aussi. Dans les prochaines, Timbaland, One Republic avec Apologize.
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0: Après l'excellente chanson de Mumford & Son et Chris Stapleton, on s'en va avec celle de Jeff Posey qui est nouvellement arrivée sur nos ondes depuis quelques semaines maintenant. Voici Emmêlé dans ses cheveux. Bon jeudi à haut.
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0: Canadi.
1: Je sais pas si on a des fans de la Coupe du Monde, des fans de soccer qui sont à l'écoute. Évidemment, les Espagnols et les Argentins qui sont là. Ou tout simplement, les fans sont heureux de savoir que ces deux équipes-là vont se retrouver en grande finale dimanche. Il y aura quand même une demi-finale à suivre entre l'Angleterre et la France. Ça aussi, ce sera un excellent match qui va avoir lieu samedi. Journée de repos pour tout le monde aujourd'hui. Est-ce que vous avez suivi ça ou pas vraiment? À vous de me le dire. Dans les prochaines, il y aura la musique de Shabuzi, ça s'en vient. C'est Cowgirl au retour.
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10: Ici Michel Scarpino, le fugitif Maxime Paquette, inscrit sur la liste des criminels les plus recherchés au Québec, a été arrêté au Mexique, recherché depuis juin 2024 dans le cadre de l'enquête Portier sur la fuite massive de données chez Desjardins. L'homme de 40 ans est détenu en attendant son extradition vers le Canada. Les habitants de la localité de Boston Bar en Colombie-Britannique ont reçu l'ordre d'évacuer en raison d'un incendie de forêt qui s'est déclaré durant la nuit. Les personnes évacuées ont reçu pour consigne de se diriger vers le sud pour s'éloigner du complexe d'incendie de Brunswick qui a menacé cette communauté. Et puis Metro annonce avoir signé un accord en vue de céder son usine de production de boulangerie du groupe Première Moisson de Baie-Durfée sur l'île de Montréal aux marques torontoises FGF pour un montant de 90 millions. Metro indique que cet accord reflète sa volonté de se concentrer sur ses activités principales de détaillant et distributeur alimentaire et pharmaceutique. 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

détaillée. Une chanson qui nous donne envie de l'été, qui appelle le soleil. C'est celle de Smash Mouth en 1997. Ça a été quand même tout un hit pour eux. Et celle-là encore chez nous, Smash Mouth avec Walking on the Sun. Je vous souhaite un excellent jeudi à Oh.

Il y a des fans de jeux vidéo, des fans du jeu NHL qui sont contents de voir les premières images qui sont sorties ce matin à 11h. C'était, on va dire en anglais, le trailer du jeu NHL 27. Ça a été annoncé au début de la semaine où on avait dit que c'était Macklin Celebrini qui allait se retrouver sur la pochette. Et je sais que les fans de ce jeu, on va faire un petit peu de lecture là-dessus au courant des derniers jours, s'attendent à des nouveautés. Ça fait trop longtemps qu'on a le même style de jeu, qu'il n'y a pas eu de nouveauté. Il y aura de nouveaux commentateurs, d'ailleurs, semble-t-il, entre autres avec Darren Pang, qui est un ancien gardien de but. Ça va être intéressant à suivre, ça. Ça sort en septembre prochain. Dans les prochaines minutes qui s'en viennent, il y aura la musique de Youngblood avec Zombie.

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1: 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Olivier Boitrin qui vous accompagne jusqu'à 15h dans le meilleur de la musique. L'année prochaine, vous aurez celle de Talk avec Time Machine pour l'instant. C'est Corias avec Lendemain. Le meilleur de la musique, c'est ici, à O. Yeah.
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0: été de 18h, les hits. Avec Chuck Noël, on se retrouve demain. Je vous souhaite de passer une bonne fin de journée sur nos ondes. Salut!
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5: Ici Michel Scarpino. Le projet de construction de la voie de contournement ferroviaire de Lac-Mégantic franchit une nouvelle étape. L'Office des Transports du Canada indique l'avoir autorisé, affirmant que son emplacement est convenable et qu'il servira les économies régionales et nationales. La demande présentée par les compagnies de chemin de fer du Canada-Pacifique vise la construction d'environ 12,5 km de nouvelles lignes ferroviaires qui permettra de détourner le trafic ferroviaire du centre-ville du lac Mégantic. L'Ontario réclame l'aide du fédéral pour se préparer à évacuer par avion des communautés du nord de la province, alors que des dizaines d'incendies de forêt font rage sans pouvoir être maîtrisés. La ministre ontarienne de la Protection civile et de l'Intervention en cas d'urgence, Jill Dunlop, indique que 15 localités du nord ont déjà entamé des évacuations ou envisagent de le faire. Et puis un conducteur dans la quarantaine est mort ce matin après être entré en collision avec un orignal à Saint-Jean-de-la-Lande dans le Bas-Saint-Laurent. Le décès du conducteur, un homme de la région, a été constaté sur les lieux. C'était vos actualités Arsenal Média.

la semaine du trafic. Pas sans dire, il y a un vendredi demain. Non, non, c'est pas, on n'est pas vendredi. On est bien jeudi, en après-midi, avec Sylvain Caron qui vous retrouve partout dans l'Est du Québec pour votre émission favorite, celle du trafic, avec de la bonne musique, beaucoup d'actualités dans le monde musical, certes. Rappel aussi au niveau des produits chez Dollarama, un produit en particulier chez Dollarama, on va pouvoir vous en parler au cours des prochains instants, mais si vous me le permettez, j'ai une bonne pensée pour la famille de l'automobiliste qui a perdu la vie après avoir percuté de plein fouet un orignal. Ça, c'était un peu plus tôt ce matin, du côté de Saint-Jean-de-la-Lande, au Témiscouata. Donc, on a une pensée pour ces gens-là, ses proches, pour faire attention. Évidemment, on vous le rappelle quand même assez régulièrement parce qu'on a des régions où on en retrouve des cervidés qui circulent comme ça. Surtout lorsqu'on a très tôt le matin, entre chien et loup, là, comme on l'appelle. Donc, il faut être vigilant de ce côté-là. Et pour la musique, on démarre ça en force avec ce gros souvenir signé Nirvana sur les ondes de haut dans l'Est du Québec, dans le meilleur de la musique.

Tamper City pour votre radio haut dans l'Est du Québec et Sylvain Caron qui va vous jaser de ce rappel d'un produit, ce rappel quand même important du côté des Dollarama. Donc, on en a un petit peu partout à travers la région. On va vous parler de ce rappel au cours des prochains instants. Le temps de laisser place à une portion un petit peu plus country. Machine Gun Kelly.

0: Ah ben, vous mentionnez qu'on a un rappel important de la part de l'Agence canadienne d'inspection des aliments. C'est à l'échelle nationale du épice, mais c'est la poudre d'ail vendue en succursale et en ligne avec risque de contamination et aussi d'intoxication alimentaire. Donc, le rappel touche la poudre d'ail de la marque Heavenly Spices en format de 70 grammes. Et les lots concernés ont un code CUP qui se termine par le 56347. Et donc, pour ce qui est de la date d'expiration, c'est le 30 janvier 2029. Donc, prenez-en bonne note. Si vous possédez ce produit, ben vous le rapportez simplement. Donc, c'est publié depuis quelques heures, justement, de façon officielle, pour ce rappel d'épices vendus chez les Dollarama. Maintenant, de l'autre côté, détail la météo et dans quelques instants, une belle chanson de Lola Young à vous faire entendre.
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1: Pour ce soir, c'est un 40% de risque d'averse avec un minimum à 12 degrés, vent nord-ouest de 20 km/h. C'est un peu plus frais pour notre secteur de Lévis ce soir, cette nuit. Demain, on termine la semaine avec des nuages, un 40% encore une fois de risque d'averse tôt le matin, mais il y a un dégagement qui est prévu en après-midi. On peut dire merci au vent du nord-ouest de 30 à 50 km/h avec le maximum à 22 degrés attendu. Et pour samedi au long terme, des nuages avec un maximum à 24, plus frais pour dimanche et de la pluie surtout au menu.
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As well pour la portion musicale. Un bon jeudi sur les ondes dans l'Est du Québec. Et puis on pourra revenir aussi avec boutiquelecargo.com. C'est un grand jour pour boutiquelecargo.com avec les nouveautés qui sont apparues ce matin. Et de l'autre côté, on va revenir sur ce qui s'est passé au festival d'été, ce qui sera à surveiller pour ce soir. Une autre grosse soirée d'activités, bien sûr, de spectacles proposés là-bas. Et Corner Shop avec ce souvenir à vous faire entendre ça partout dans l'Est du Québec avec Sylvain jusqu'à 18.

Je suis certain qu'il y a des fans de Rocky qui sont à l'écoute. Ben, on va pouvoir parler de Rocky. C'est presque 50 ans après le lancement du premier film de Sylvester Stallone, qui était pas censé connaître un si grand succès à travers le temps. À part de ça, il y a quelque chose qui se prépare là-dessus. On va pouvoir y revenir. Non, non, pas un autre Rocky 25. Là. Non, ça c'est correct, mais on va parler du début de cette ces productions cinématographiques avec grosse soirée hier au Festival d'été de Québec. Hein, ça a été vraiment très populaire pour la présence de Keisha, Shaggy. Ce soir, c'est Gwen Stefani. C'est vrai, en vedette. Que ce soit pour ses succès de No Doubt ou en solo. On va te parler qu'il y a même des gens de l'Est du Québec qui vont assister au spectacle de ce soir.

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1: Et aussi les tripeuses de Rocky, avec plus de 50 ans plus tard du lancement du premier film. Il y a donc l'un des succès les plus improbables de l'histoire du cinéma pour ces films de Rocky, surtout les premiers. Il y a des documentaires qui ont raconté sa création, mais le 6 novembre prochain, il y a Peter Farrelly qui va proposer le drame biographique I Play Rocky. Ça, ça risque d'être fort intéressant. C'est Anthony Hipolito qui va incarner Sylvester Stallone, qui avait écrit le scénario de Rocky. En plus de jouer le rôle titre, il y a toute une histoire derrière ça. Et on va pouvoir justement regarder le tout le 6 novembre prochain. On va t'apparier dans les salles de cinéma un peu partout à travers l'Amérique du Nord pour l'histoire ou ce drame biographique I Play Rocky qui sera à surveiller. On demande dans le monde du sport, mais dans le soccer tantôt avec Stéphanie et notre spécialiste soccer à surveiller.
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2: Oh. Et il est content, fébrile, il me disait excité comme une petite fillette ce matin. Ben, il a pas dit une petite puce. Il a dit, moi, je trouvais ça plus à propos, la fillette. Jean-Michel Collin qui est là. Salut, Jean-Michel.
3: Vamos, Argentina!
2: Oh là là là là! Écoute, hier, vamos. Affrontement Angleterre-Argentine. C'est un affrontement que tu souhaitais beaucoup, hein, pour voir ces deux équipes jouer ensemble, offrir un show, mais que l'Argentine gagne. Comment tu te sens ce matin?
3: Écoute, je me suis laissé aller. Je trouve que c'est le rêve, c'est le songe d'une nuit d'été, une dramaturgie sportive shakespearienne.
2: mon Dieu, Shakespeare.
3: De la poésie sur la pelouse.
2: Ah, mon Dieu, t'as-tu pris ça en note ou c'est spontané comme ça, ça? Ou...
3: Un peu des deux.
2: OK, d'accord.
3: Messi, là, il a déposé les ballons à ses coéquipiers, là, c'était comme des rimes, là,
2: qui mènent
3: à la gloire d'une chute, là, tu sais, à la Baudelaire ou à l'Edgar Allan Poe, là, tu sais, c'est cruel et beau en même temps, là, tu sais, le beau, c'est tout à l'Argentine, puis la cruauté, malheureusement, c'est tout aux Anglais,
2: ouais.
3: C'est le fun, le sport, ça fait mal, c'est des émotions. Écoute, Messi, à genoux, qui pleure, je sais pas, as-tu vu les séquences, Stéphanie?
2: Ah oui, j'ai vu quelques séquences, ouais.
3: Bon, Messi, là, je sais pas si tu remarques sur le deuxième but, c'est un gaucher naturel, Messi, il a servi une perfection sur la tête de Lautaro Martinez du pied droit. Écoute, c'est comme s'il avait servi à finale sur la tête de son copain, de son coéquipier, et il le met, mais c'est la réaction des joueurs. Tout le monde se garoche sur Messi. Tu sais, d'habitude, on va voir le buteur.
2: C'est le pointeur, ben oui.
3: Tout le monde se garoche sur Messi, incluant le buteur. Le buteur, il est comme sur le deuxième poteau à gauche, il fait sa tête, il arrive à partir, il a reviré de bord en arrière du but, puis ils sont tous garochés sur Messi. C'était incroyable.
2: Ben, c'est sûr que sans cette passe-là, le but n'aurait pas pu avoir lieu, mais n'importe qui aurait pu le faire aussi. Mais Messi, de façon aussi spectaculaire, ça rend ça plus poétique encore, là.
3: Messi, c'est que il aspire les gens. Là, il y a plein de choses qui pleuvent sur l'algorithme. On entend qu'il bouge pas le ballon comme les autres, que c'est hypnotisant,
2: Il y a un charisme sur le terrain.
3: Il y a un charisme. Ah ouais. Mais le truc, c'est que si on regarde ça froidement comme un entraîneur, sur les deux buts qui ont marqué l'Argentine à partir de la 85e minute et dans les arrêts de jeu, il attire deux joueurs sur lui. Et ça a l'air tellement facile avec ces deux joueurs-là. Ben, il est capable de remettre un partenaire qui est seul, bang, but. Ça veut dire, à chaque fois, les deux cas, là, c'est à peu près la même chose. Il bat deux joueurs. Donc, à juste deux joueurs battus, il est capable de voir l'espace disponible pour remettre un bon ballon.
2: C'est fou, hein?
3: C'est un passeur décisif. On parle beaucoup des buts de Messi, mais c'est un passeur, certainement un des meilleurs passeurs au monde, encore à 39 ans.
2: Mais l'affaire que je trouve le fun, c'est que ça met en lumière aussi sa capacité de jouer en équipe et pas seulement pour lui, pour avoir la lumière sur lui puis faire le but qui va faire la différence. Il est conscient de tout ça.
3: Tu vois qu'il a évolué. Avant, il y avait des grosses problématiques d'anxiété de performance. J'avais déjà dit en entrevue, il dit, moi, je lâche tout, je suis écœuré. Il est revenu. Et là, tu sens vraiment, c'est plus qu'une équipe, plus que des joueurs, c'est une nation. Tout le monde est derrière lui. Tout le monde est derrière lui. Écoute, ça va être sa troisième finale. Il en a perdu une aux mains de l'Allemagne. Il en a gagné une contre la France. Et là, il va jouer contre l'Espagne. Et c'est absolument exceptionnel ce qu'on vit là. Je pense qu'on doit réaliser la chance qu'on a de voir un athlète comme lui qui évolue sous nos yeux et qui est en train de conclure de façon magistrale. Écoute, les clins d'œil, on aurait voulu écrire ça, on n'aurait pas pu.
2: Mais
3: il y a
2: non.
3: Une photo qui circule, c'est connu. Lamine Yamal, là, c'est la pépite espagnole. C'est la pépite aussi du FC Barcelone. Et, il a grandi au FC Barcelone, il a été formé, puis là, il est vraiment très bon au FC Barcelone. On compare beaucoup à Messi. Messi, c'était la pépite du FC Barcelone à l'époque aussi. Il a tout fait avec eux. Et il y a une photo d'un concours avec UNICEF où tu vois Lamine Yamal bébé dans les bras de Messi. Et des années plus tard, c'est Messi qui joue contre Lamine Yamal, les deux pépites de Barcelone. Écoute, puis l'Espagne est déchirée, hein. Je sais pas si t'as vu sur mes médias sociaux, j'ai mis mis une vidéo où on voit des bars à Barcelone qui capotent, c'est habillé en Messi et capotent de voir Messi en finale contre l'Espagne. C'est une finale à la fois amicale et une finale à la fois aussi extrêmement chaudement disputée. Ça va être incroyable, cette finale-là. Moi, je me range bien évidemment derrière Messi, même si j'admire beaucoup les Espagnols. Et s'il y en a un qui est capable de mettre le feu dans la défense qu'on a vu hier, hermétique à souhait, c'est bien Messi qui est capable de faire ça, de trouver un espace. Parce que, puis en passant, là, je sais pas, là, hier, là, les plus friands de tactique, là, Thomas Tuchel, le sélectionneur anglais, là, d'après moi, il dort pas bien. Il a pas bien dormi, pas juste à cause de la défaite, mais des décisions qu'il a prises.
2: Wow, oui. Tant que ça, ah oui, ça pue pour lui, tu penses.
3: Écoute,
2: que...
3: il faisait pas grand. C'était un match d'échecs. On l'avait parlé, c'était un match d'échecs. On attendait le dernier quart, là, clairement. Là. Puis là, ben, à la 55e, il marque un super but, les Anglais. Ils sont en tête. Ça allait bien quand même pour les Anglais, ce match-là. On pressait haut, on dérangeait l'adversaire. Et là, à la 55e minute, oups! Ça n'a pas le choix de venir du banc. Bloc bas, on recule et on concède la possession du ballon à l'Argentine. Et non seulement on concède la possession du ballon à l'Argentine, mais on leur concède haut sur notre terrain. Parce qu'il savait-tu que c'est l'espace préféré de Messi, ça? Et que pour battre Messi, il fallait courir. Assure-toi qu'il soit toujours dérangé, qu'il n'y a pas d'espace. Là, ce qu'ils ont fait, c'est qu'ils ont permis à l'Argentine de s'installer dans leur camp. Puis pendant à peu près là, 30 minutes, ils ont résisté avec panache. Pickford, le gardien, a fait des arrêts incroyables. Mais tu sentais que, mais qu'est-ce qu'ils font là? Qu'ils aient dépensé une énergie folle à courir le ballon derrière. Hey, sais-tu combien de pourcentage à peu près à la 85e, à la 55e minute après le but, ils ont 88% de possession pour l'Argentine?
2: Ah, c'est fou, hein? Ah ouais, il y avait mise sur la game.
3: C'est tactiquement, ils décident de défendre à 5 au lieu de 4. Écoute, et là, Thomas Tuchel est très critiqué ce matin en Angleterre. Ce matin pour nous, mais c'était il y a 6 heures pour eux autres. Il est très critiqué, là. Puis il a assumé, il a levé la main, il dit « Moi, je veux continuer jusqu'à l'Euro. » C'est sûr qu'il veut continuer jusqu'à l'Euro. Tout le monde voudrait bien continuer avec une sélection comme ça. Donc, c'est une erreur, je pense, de management. Qui suis-je pour juger? Ben, je suis un gars qui fait des chroniques dans son pick-up, donc j'ai le droit de juger. mais je pense que c'est une erreur de coaching ici. Là. Okay. Il a fait une erreur.
2: Il a failli. Mais dis-moi, là, pour d'ici la fin de la Coupe du Monde, c'est plus tranquille. Il y a moins.
3: Ben là, on est tranquille. On attend la petite finale.
2: La petite France, finale pour la troisième, c'est ça? Ça, c'est samedi.
3: Ça pourrait permettre à Mbappé de compléter le podium. Une médaille d'or, d'argent et de bronze.
2: Ah, pourquoi pas?
3: Pour Didier Deschamps aussi, ramener quelque chose. Tu sais, quand tu perds une demi-finale dans le sport, tu dis tout le temps à tes athlètes, faut qu'on ramène quelque chose à la maison.
2: Ben
3: on
2: n'a
3: pas le choix, on sort pas d'ici avec rien. Mm-hmm. Fait que tu retrouves comme une motivation supplémentaire avec ça. Fait que, tu sais, peut-être que ça va être ça leur motivation. C'est le dernier tour de piste de Didier Deschamps, leur entraîneur aussi. Tout le monde pense que ça va être Zinedine Zidane le prochain. Je le souhaite. Ça pourrait donner un espèce de nouveau souffle à cette sélection-là.
2: Ouais.
3: Qui, au final, les Français... contre des petites équipes, ça allait. Contre des bonnes équipes, ça a été plus difficile. Mais là, le gros show, là, c'est... Stéphanie, c'est dimanche, là.
2: Dimanche,
3: c'est la finale. 3 heures. Écoute, un show d'avant-match avec la fille des Pussycat Dolls, là, Nicole, je sais pas quoi.
2: Schwerzinger.
3: Donc, il y a un show avant avec Tom Cruise. Je sais pas ce qu'il fait là dans le show d'avant-match à 1h30. Et ils ont annoncé un show de la mi-temps également.
2: Avec Madonna qui va être là, il y a Justin Bieber qui sera là aussi, Shakira, pour ne nommer que ceux-là. Là.
3: Ça, tu fais ça, toi.
2: Ah ben oui.
3: Voilà.
2: Tu peux te fier sur moi pour la portion plus culturelle.
3: Ah, oui, exactement. Savais-tu que Trump s'était négocié peut-être sa photo avec la remise de la Coupe du Monde qui s'est jamais faite avant?
2: Ah non, je ne savais pas ça.
3: Ça, c'est terrible.
2: Ouais,
3: en tout cas,
2: terrible.
3: Moi, je trouve encore qu'on mélange politique et sport.
2: Ouais.
3: Mon Dieu, qu'on a hâte de s'en aller. On a trippé aux États-Unis, tout le monde, mais on a hâte de s'en aller de ce contexte politico-sportif-là. Là, sérieusement, ça fait. Là.
2: Mais je pense qu'on va en garder un peu pour demain, pour notre chronique, afin de se préparer pour le week-end de confrontation. Et on aura l'occasion...
3: Mais attends, j'ai un message pour les jeunes, moi.
2: Ah ben vas-y.
3: Enzo Fernandez, lui qui a marqué le but égalisateur, là,
2: ouais.
3: Il a essayé deux fois avant de mettre le but qui a fait l'égalisation. Tu sais, puis on voyait les Anglais timides, etc. Là. pour gagner des matchs, ceux qui vont faire des tournois de soccer, là, ou ceux qui font des d'autres sports, là, pour gagner des matchs, là, il faut que t'essayes. Et le gars, là, Martinez, là, il a essayé deux fois de prendre des frappes. Et à la troisième, écoute, il est en demi-finale de la Coupe du Monde. Son équipe tire de l'arrière. C'est l'équipe de Messi. Il prend sur ses épaules d'essayer des frappes. Il sait qu'il y a une bonne frappe. Une, deux. Et c'est à la troisième qu'il a réussi à marquer. Et ça, je trouve que c'est un message important aux enfants.
2: Bravo.
3: Prenez des risques. Même eux autres le font à ce niveau-là. Prenez des risques. Faites des erreurs offensivement, il n'y a aucun problème.
2: Ben, comme dans la vie aussi.
3: Vous allez finir par progresser.
2: Moi, je dis souvent à ma fille, puis tu sais, même moi, dans mon travail, si tu n'essayes pas, tu le sais pas.
3: C'est
2: faut essayer pour que ça fasse une différence, puis pouvoir se challenger, puis se lancer des défis, puis tu sais, de voir où on doit s'ajuster. Vraiment. Ben, merci pour cette finale philosophique.
3: Tu t'es lancé dans le vide avec un chroniqueur amateur, là, complètement.
2: Ah, j'étais tellement confiant, Jean-Michel, si tu savais.
3: Aussi cultivé, passionné.
2: Non, je savais que t'allais être très, très bon.
3: Ça y est, ma thérapie est terminée.
2: Ben,
3: merci
2: parfait,
3: beaucoup.
2: Ça me fait plaisir. Donc, tu peux
3: sortir... ta facture, je te le répète, tu devrais faire ça encore. Relation d'aide, j'ai fouillé, ça s'appelle Relation d'aide.
2: Ah oui, c'est ça, la game. Relation d'aide dans les 100 000 matins. Merci, Jean-Michel.
3: Bonjour, monsieur patron, là. N'oubliez pas mon contrat pour septembre.
2: OK, on se dit à demain, mon cher. C'est toujours un plaisir de t'accueillir dans les 100 000 matins. On va parler de soccer, mais dites-vous, là, si vous êtes attaché à Jean-Michel, ça finit bientôt parce que oui, on est vers la fin de la Coupe du Monde.
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Bon, on avait promis de faire des salutations. Il va falloir que je tienne mes promesses. Mais on va le faire ensemble à part de ça, avec une tournée dans l'Est du Québec pour saluer les gens de Dégely et du garage André l'Italien. Salutations à la belle gang là-bas. Du côté de Sept-Îles, les entreprises Goupil. Salut à vous également pour le secteur Matané, les excavations La Pierre. On vous fait de belles salutations. Bon coucou aussi à la gang de Rimouski à Toyota qui sont à l'affût de haut dans l'Est du Québec. Et je vous dis tout de suite, on va pouvoir vous le rappeler une couple de reprises avant la chronique anniversaire au cours de la prochaine heure. Ou si vous voyez des choses sur les routes, des demandes spéciales à faire, ben le 418-562-8181. Gênez-vous pas, ça nous fait plaisir de vous saluer. Et puis, on aura bien sûr la chronique anniversaire au cours de la prochaine heure, tout comme la chronique bière. Mais avant d'arriver à tout ça, on a les détails de la météo. On va prendre le temps de s'informer et un peu de sport de l'autre côté. Dans le meilleur de la musique, ça. Oh, merci d'être bien branché sur votre fréquence.

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1: Ici Michel Scarpino, voici le bilan de l'actualité. Tout d'abord, la Sûreté du Québec a confirmé le décès d'un homme dans la quarantaine en lien avec une collision impliquant son véhicule et un orignal survenu vers 5h30 ce matin sur la route Saint-Jean à Saint-Jean-de-la-Lande. L'homme était originaire de la région. Un policier en enquête collision s'est rendu sur les lieux pour analyser la scène. L'enquête devrait permettre de comprendre les causes et les circonstances de cette collision. La Sûreté du Québec va intensifier ses interventions sur le réseau routier en marge des vacances de la construction qui débutent ce vendredi. L'an dernier, ces deux semaines avaient été marquées par le pire bilan routier des 10 dernières années, avec 38 décès survenus dans 30 collisions sur le territoire qu'elle dessert. Ce bilan est qualifié de préoccupant par la Sûreté du Québec, qui rappelle que la sécurité sur les réseaux de transport est une responsabilité partagée et que chacun peut contribuer à prévenir les drames par sa vigilance et le respect des règles de sécurité. Les vacances de la construction sont un moment de l'année où surviennent plusieurs collisions mortelles avec blessés, puisqu'environ le tiers des Québécois prennent congé. Les déplacements sur le réseau routier, sur les plans d'eau et dans les sentiers sont donc plus nombreux. Et puis le fugitif Maxime Paquette, inscrit sur la liste des criminels les plus recherchés du Québec, a été arrêté à Cancun au Mexique, a annoncé la Sûreté du Québec. L'homme de 40 ans était recherché depuis juin 2024 par la Direction des enquêtes criminelles dans le cadre des enquêtes Portier et Projet D qui portaient sur l'importante fuite de données chez Desjardins. Son arrestation par les autorités mexicaines fait en sorte que tous les suspects ont été localisés et arrêtés, a fait savoir la Sûreté du Québec. Voilà, ça complète le bilan de l'actualité Arsenal Média. On vous souhaite une bonne fin de journée avec nous. 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
2: Quelques jours après que les Ducks d'Anaheim eurent égalé l'offre hostile des Flyers pour Leo Carlson, mais l'attaquant Trevor Zegras a accepté un contrat de 4 ans avec l'organisation des Flyers la nuit dernière. L'Américain de 25 ans, qui a été repêché au 9e échelon par les Ducks en 2019, va toucher 9,13 millions de dollars US par année avec ce nouveau pacte. Au golf, c'est parti pour ce qui est de l'Omnium britannique. Première ronde disputée, c'est Matthew Baldwin qui a donné le coup d'envoi un petit peu plus tôt ce matin. Vous dire que les Canadiens Nick Taylor et Corey Connors participent à ce prestigieux tournoi. Maintenant, le champion de l'édition 2024 au tennis de l'Omnium Banque Nationale, Alexis Popirin, sera de retour à Montréal pour tenter de répéter son exploit, mais il devra passer par les qualifications auparavant. Lui qui est 103e au monde est l'un des 32 joueurs qui vont chercher à décrocher une place au sein du tableau principal lors de la seule journée de qualification de ce tournoi, le 2 août, c'est ce qu'a annoncé Tennis Canada au cours des dernières heures. Ce soir, pour les prévisions météo d'Environnement Canada, écoutez, c'est du 30% de risque d'averse un petit peu partout. Les risques sont un peu plus élevés, ça demeure relativement faible, à 40% pour le secteur de dégelé, avec un minimum à 12 degrés. Et pour ce qui est des secteurs de la Matanie, on a aussi un minimum de 12 avec du 30% de risque d'averse. Rimouski aussi ce soir, 30% minimum à 12 degrés, 30% aussi et un minimum à 12 du côté de Sept-Îles et Port-Cartier. Pas de chicane.

Et c'est une deuxième heure très occupée pour le trafic en vous souhaitant la bienvenue aux gens qui viennent de se joindre à nous. Peut-être sortie de bureau pour certains, certaines, quart de travail terminé. On fait ça au son de haut dans l'Est du Québec. Sylvain Caron, toujours des Vosges jusqu'à 18h. Oui, très occupé comme deuxième heure parce que la tradition du jeudi avec Mathieu Fortin du Dépanneur du Lac, c'est la chronique bière qu'on va vous proposer plus tard tantôt. Je vous dirai tout de suite, là, c'est deux produits qui sortent vraiment, mais je vous dirai vraiment de l'ordinaire. J'ai les deux canettes devant moi, là. C'est ça à découvrir ensemble au cours des prochaines. Et aussi, ben, l'été, c'est fait pour faire des feux, pour faire cuire des guimauves. Mais j'ai des petits trucs ou des petites choses à faire cuire, autre les guimauves puis les saucisses, là, au-dessus de votre feu, qui vont faire plaisir à tout le monde, j'en suis persuadé. On va pouvoir y revenir plus tard là-dessus tantôt avec également les soirs d'anniversaire. Je vous rappelle, texto à composer 88-562-81-81 avec un des plus grands succès. Les Red Hot Chili Peppers à vous faire entendre avec Danny California en souvenir.

tu de choses qu'on peut faire cuire au-dessus d'un feu, autre que les saucisses et les guimauves, c'est bien bon, mais à un moment donné, on se tanne, même les s'mores. Il y a bien d'autres choses que l'on peut faire. D'ailleurs, c'est nouveau, le site Internet nouveau, moi, qui mentionne qu'on peut faire fondre un fromage Babybel et charcuterie à insérer dans un bon pain nan, et ça fait le travail. Et c'est vrai que ça a l'air appétissant à part de ça. Même chose pour des pizzas dans un mini pain nan. Ça aussi, on peut faire ça de façon assez rapide et c'est bien le fun. Des cornets à griller sur le feu de camp, j'ai jamais pensé à ça, mais on peut remplir un cornet de guimauve aussi de tout ce qui vous plaît, pépites de chocolat, bonbons, noix, fruits séchés, ça doit donner quelque chose de bien spécial. Les pâtes à biscuits aussi à griller sur le feu, hey, ça doit faire du biscuit hein, assez agréable, merci. Et même des carrés au Rice Krispies. On peut faire cuire sur le feu comme ça. Donc, ça fait changement un peu de ce qu'on a de façon habituelle. Puis, c'est certain que ça va faire plaisir aux enfants. On se trompe pas. Et on se trompe pas avec la musique sur haut, alors que les deux frères viennent faire un tour dès maintenant. 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

Hello, mais vous autres de la Fondation Idéale du côté de Rimouski, également Alarma 911, à la gang également de la Matanie, des Pêcheries, Bertrand Desbois. On a aussi la gang du plomberie GD Gauthier qui sont à l'écoute. Deux du Parc, merci d'être là avec nous autres. Et on a également à saluer la clinique d'optométrie Iris, du côté de Sept-Îles, Excavation Lévesque, la Voto Côte-Nord, et des salutations dans la région du Témiscouata, des gelées avec

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1: Bon, on a du similaire pour ce soir et une partie de la journée de demain. Je m'explique, ce soir, c'est un 40% de risque d'averse à dégeler au Témiscouata avec vent nord-ouest de 20 km/h, minimum à 12 degrés. Et le 40% de risque d'averse dont je vous parlais tantôt demeure, mais pour demain matin seulement. Il y a un dégagement qui est prévu par la suite. Vent nord-ouest de 30 à 50 km/h. Le maximum, pas bien, 22 degrés. Alors que pour samedi, 24 degrés sous les nuages, mais il y a de la pluie et pas chaud pour la journée dimanche jusqu'à maintenant. Mais ça peut changer.
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Yeah. En souvenir, House of Pain, tout le monde saute, tout le monde jump around avec votre radio dans l'Est du Québec et les anniversaires à souligner pour aujourd'hui. Le sportif Jérôme Parraineau, c'est sa fête, on lui en souhaite une bonne. Ça me permet de saluer également en Haute-Gaspésie l'anniversaire de Brenda Barrio qui s'investit dans plusieurs activités communautaires là-bas et sportives. Bonne fête à toi. Ginette Forbes également. On a Élie Plourde qui célèbre son anniversaire ainsi que Nadine Marceau. Donc à tout ce beau monde de la part de la gang de Haut, on vous souhaite de passer une bonne journée. Puis si c'est votre fête à vous autres, ben profitez-en pleinement avec Éric Lapointe. Les boys, par la suite, oui, comme promis, chronique bien avec Mathieu Fortin du Dépanneur du Lac. Manquez pas ça.

0: C'est notre chronique bière. On dirait qu'on sort, je sais pas, d'une confiserie. Vous allez comprendre assez vite avec nos dégustations de cet après-midi. Avec Mathieu Fortin, du dépanneur du lac. Comment va, mon Mathieu?
1: Hey, bonjour à tous. Ben, ça va bien. Écoute, quand c'est l'heure de la bière, je me plains pas, jamais.
0: C'est le moment de bonheur.
1: Le moment de sacrifice de la semaine.
0: Écoute, puis sincèrement, je pense que je retombe en enfance. Ne pas faire goûter aux enfants, vous allez comprendre assez vite que c'est encore de la bière.
1: Bien sûr.
0: Mais on innove de plus en plus au niveau des microbrasseries. Et la première qu'on va déguster en est un bon exemple avec une bière à la gomme Bazooka. Je pensais jamais que ça allait exister un jour.
1: Écoute, j'ai vraiment hâte de voir. J'ai vu dans les dernières semaines que la régie des alcools ça avait un peu frictionné, avait eu des problèmes avec la microbrasserie Saint-Boc de Montréal.
0: OK.
1: À cause de leur ligne de bière aux saveurs de bonbons, de gomme et autres, ils disaient que c'était trop des bières qui étaient... Ça tentait trop les jeunes vers l'alcool.
0: Ça. Exact. C'est un peu un incitatif, en guillemets, mais il ne faut pas le voir de même. Là.
1: Donc, écoute... tandis qu'on est capable d'en avoir, je me suis dit que c'était le temps ou jamais. Parce que ça se pourrait qu'éventuellement, on ne puisse plus avoir... on va continuer d'avoir les bières Saint-Boc, mais ça se pourrait qu'il n'ait plus
0: genre
1: le droit.
0: De produits, là,
1: ouais, exactement, de brasser des bières là, de type confiserie. Et pourtant, écoute, pour de vrai, c'est sûr j'ai la dent un peu sucrée. Mais à date, j'en ai essayé trois sortes. Là. J'ai essayé les petites grenouilles en guimauve, la slotch, j'avais essayé les skittles... Puis écoute, les saveurs, là, t'es pile dedans.
0: Genre ah, sérieux?
1: C'est vraiment incroyable, là, leur ligne de bière confiserie. C'est vraiment génial. Moi, personnellement, j'étais un amateur de gomme Bazooka quand j'étais jeune.
0: Okay, ben oui,
1: t'sais, avec la petite BD qu'il y avait dedans. Là.
0: Ben oui.
1: Fait que je trouvais ça... j'ai toujours trippé ces gommes-là. Puis quand je l'ai reçu la semaine dernière, je me suis dit, hey, c'est dommage le fun.
0: Faut
1: essayer ça. Donc, c'est aujourd'hui que ça se passe. Donc, elle s'appelle Bazou, tout simplement. Mais écoute, on veut pas... les droits pour les noms, hein?
0: Non, c'est ça. Donc, on s'approche de ce qui est...
1: On s'approche, puis on a même un peu le même design, les mêmes couleurs. On a une petite mini BD, un peu comme il y avait dans les gommes. Donc, j'ai vraiment hâte de voir. Il s'agit tout simplement d'une bière à la gomme balloon à 6,5% d'alcool.
0: Oh, quand même?
1: Oui, c'est des bières qui sont quand même alcoolisées.
0: En raison du sucre?
1: Oui, en raison du sucre. C'est des bières qui sont quand même festives. Et j'ai même des clients qui prennent ces bières-là et mélangent ça avec du rhum, de la glace. Semblerait que c'est... incroyable, que c'est vraiment bon. Mais écoute, déjà, 6,5, tu rajoutes un once ou deux de rhum, ça te fait quelque chose qui te ramène... Oui, ça fesse pour de vrai. Donc, écoute, c'est aujourd'hui qu'on essaye la Bazou à la saveur de gomme Bazooka. J'ai vraiment hâte de voir la canette. Elle est très belle. Allez, juste à l'odeur.
0: Ben, écoute, je te fais confiance.
1: Juste à l'odeur.
0: Tantôt, on va le savoir assez vite.
1: C'est flyé. Moi, ces bières-là me font triper. C'est sûr que... c'est des bières que je conseille de partager parce que c'est très sucré.
0: Oui.
1: Donc, une pinte complète, si vous avez la dent sucrée, ça ne devrait pas être un problème. Hey, c'est fou, hein, juste à l'odeur.
0: Aïe.
1: Je pense qu'on n'aurait pas eu l'étiquette. On me l'aurait juste débouché pour que je la sente.
0: Ah,
1: j'aurais
0: ben oui,
1: dit,
0: mais
1: me sente, ça sent.
0: Au nez, là, c'est
1: ça sent la gomme balloon.
0: Tu peux pas passer à côté, là.
1: Donc, au niveau du nez, écoute, là, c'est vraiment génial. Au niveau de la couleur, ben, écoute, on a une bière qui est d'un rose.
0: Bon, on respecte un peu aussi la couleur gomme balloon.
1: Exactement, avec un beau collet de mousse. Donc, ça sent vraiment très bon, c'est capoté. Moi, j'aime ça, ces affaires-là.
0: Ça m'intrigue, moi.
1: Ça me saisit. Donc, écoute, santé.
0: Santé.
1: Ça me donne soif, santé.
0: Oui, on va manger en même temps.
1: C'est fucké.
0: Non, non, écoute, c'est
1: la gomme balloon. C'est de la gomme balloon pour réduire. Écoute, que dire de plus que ça goûte la gomme balloon?
0: Mais c'est une bière d'été, là, parce que
1: oh, oui.
0: ça descend tout seul. Je m'excuse de dire ça, là, mais avec le petit côté sucré, on s'approche de certains types de bières que l'on fait, qui sont plus été, là, à saveur, si on peut
1: oui,
0: dire ça.
1: Oui, exactement. Mais celle-là, elle est un peu moins sucrée que les autres aux bonbons que j'ai essayé. On a quand même la saveur, mais les autres, on avait vraiment une finale très sucrée qui restait au palais. Tandis qu'ici, je sais pas si c'est moi qui avais envie de prendre ça, mais il me semble que j'ai le goût de gomme balloon, mais j'ai pas un excédent de sucre qui me reste collé au palais.
0: Exactement.
1: Donc, je trouve qu'elle est moins lourde que les autres, que ça venait un peu intense.
0: Ouais, parce que ça vient buratif, là, à un certain moment.
1: Ben
0: donné,
1: oui, c'est ça, exactement. On a notre quota de sucre. Donc, celle-là, écoute, j'en prends une deuxième gorgée parce que c'est vraiment bon, mais ça peut pas être plus gomme balloon que ça. Moi, je trouve que c'est vraiment flyé comme sensation.
0: C'est incroyable.
1: Et je te dirais que toute la gamme, hein, en fait, là, c'est ça, là, je suis rendu à ma quatrième essai. Les quatre, on est fiers dedans. Là. Même pas de l'impression que c'est autre chose.
0: Et je te dirais que même avec le mélange des ingrédients, on a quand même un petit goût de bière. Là, je te dis, un petit goût à la fin, mais c'est sûr que la gomme ballon et le sucre prennent le dessus, c'est normal
1: oui,
0: aussi.
1: Vraiment, là. C'est vraiment sur la cible. Là, on a bien réussi. J'ai pris une deuxième gorgée. Je trouvais que ça goûtait encore plus la gomme ballon. Je regarde s'il n'y a pas des ingrédients, mais pour moi, ils ont juste vraiment brassé ça avec de la gomme.
0: Ils ont pris de la gomme ballon.
1: C'est simple de même. Donc, écoute... Je trouve ça vraiment génial. Ça descend bien. C'est sûr que ça va être une bière qui va être un peu plus difficile à agencer avec un mets, étant donné que c'est très sucré.
0: Oui, exact.
1: Sauf que ça peut vous faire une bière dessert assez facilement.
0: Wow.
1: Donc, comme tu dis, une petite journée chaude, là, quand on réussit à en avoir.
0: Ben oui.
1: Ça, c'est le genre de choses vraiment parfaites, les pieds dans l'eau ou après avoir travaillé fort sur le terrain. Un petit verre de gomme ballon, puis écoute, t'es reparti pour un tour.
0: Ça fait un job. Oui, monsieur.
1: Donc, encore une fois, Saint-Boc qui nous impressionne par ses produits de qualité, avec aucune amertume, aucune acidité.
0: Absolument.
1: On est vraiment comme une bière gomme ballon. C'est vraiment, dans la microbrasserie, eux, ils ont pris une branche qui est à part.
0: Mais je te dirais sincèrement qu'on doit aller chercher des parts de marché avec ça. Là.
1: Ben écoute, je pense que c'était ça la stratégie, parce que dans les dernières années, ça a été un peu plus difficile pour Saint-Boc. Il a fallu qu'ils se réinventent. Ils ont cessé de brasser leurs vieilles recettes d'antan. Là, il y avait des IPA, des 120 minutes qu'on appelle, qui étaient ultra amères. Puis au moment où on commençait à brasser ces sortes-là, c'était correct. Après ça, les NEIPA ont fait le saut dans le marché. Donc là, ils se sont fait vraiment éclipser. Puis je pense qu'ils ont pris la bonne décision, celle de brasser quelque chose de différent pour aller chercher un nouveau public. Puis écoute, ils l'ont pas fait à moitié parce qu'à date, toutes les bières sont vraiment excellentes. Wow. Donc j'ai des bières à la slush, à la barbe à papa. J'hésitais aujourd'hui avec la bazooka ou la bière au neutre.
0: C'est réussi.
1: C'est vraiment, vraiment très bon. Puis on peut faire même des petits drinks pour ceux qui sont plus festifs. Donc, super beau produit qui donne soif.
0: Oui, et à demander chez votre bon marchand. Donc, avant qu'il soit trop tard, c'est le cas de dire, parce que encore là, c'est en quantité limitée aussi. Là.
1: Ben pour le moment, oui, on est capable d'en avoir relativement souvent. Sauf que c'est ça, là, on va voir avec qu'est-ce qui va se passer avec la régie des alcools pour savoir s'ils vont garder le droit, en fait, de brasser ces bières-là. Donc, pour le moment, moi, je me stocke.
0: Profitez-en.
1: Oui, c'est bon là que ça se passe.
0: Autre bière sucrée, puis on va penser un peu plus au déjeuner tantôt.
1: On reste dans le sucre.
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2: Deuxième partie de notre chronique bière avec Mathieu Fortin, notre biérologue du dépanneur du lac. Mathieu, on est, comme je le mentionnais tantôt d'entrée de jeu, presque dans un magasin de bonbons. Et là, on demeure dans la même thématique avec une bière qui goûte le quick.
3: Oui, exactement.
2: Écoute. Je pensais jamais dire ça un jour à la radio, mais c'est ça.
3: Je pensais jamais qu'il allait brasser une bière comme ça non plus. Puis quand je l'ai vu sur le listing, j'ai dit, écoute, faut l'essayer. Moi, j'aime ça, faire essayer justement des bières qui sortent un peu des sentiers battus. Puis celle-là est sortie pas à peu près de la trade.
2: Évidemment que ça se colle à la pastry stout. Là.
3: Oui, exactement. Et il s'agit de Sir John qui nous présente aujourd'hui la Quick, une stout impériale de style pastry stout. Donc, une stout pâtissière, une stout dessert. Celle-ci, ça va être chocolat et fraises. Donc, une petite bière avec des éclats de cacao, de la vanille de Madagascar et de la purée de fraises, ainsi que de la crème molle à la vanille.
2: Et là, j'ai hâte, parce que c'est assez spécial. Là. On a une émission spéciale bonbon pour les enfants.
3: Donc, écoute, et oui, cette semaine, je pense que j'avais un goût de sucre. Puis, j'ai hâte de voir, parce que là, déjà, purée de fraises dans une bière noire...
2: Ça, c'est moins évident. Bon, la vanille, évidemment, c'est presque un naturel.
3: Oui.
2: Cacao. On s'entend que c'est un naturel aussi pour le pastry.
3: Oui, c'est ça.
2: Mais quand même, le pari est risqué.
3: Le pari est très risqué. Sir John, qui nous ont impressionnés dans les dernières semaines par leurs produits haut de gamme, qui était vraiment sensationnel. Là, la semaine dernière, la bière à la mangue et au piment.
2: Ça, c'était écœurant.
3: C'était vraiment génial. C'était un très beau produit. J'ai rarement eu des déceptions à date avec Sir John. Ouais. Donc là, c'est pour ça que je me suis dit c'est un guess. Mais en même temps, écoute, j'ai pas été déçu à date cette année avec
2: Dis-moi, Sir John, disons, pour rata de tes ventes au niveau de la bière de microbrasserie, est-ce que c'est une microbrasserie qui a pris un peu le dessus par rapport à, disons, aux derniers mois, aux dernières années?
3: Oui, dans les deux, trois dernières années, en effet, il était plus dur à avoir. Là, on est vraiment plus sur des livraisons régulières. Mais oui, on est allé chercher beaucoup de clientèle, en fait. On a changé un peu leur vision parce qu'ils brassaient juste des IPA dernièrement.
2: Ah, OK.
3: Et dans les dernières année et demie, on a commencé à brasser autre chose, donc des bières de style smoothie, des ghosts, maintenant une pastry star. Donc, on essaie justement des nouvelles recettes pour habituer le client, puis ça va chercher une nouvelle clientèle parce qu'il y en a beaucoup. Et parmi moi, en fait, là, que les IPA, c'est encore bon, mais avant, c'était une IPA tous les jours. Là, on y va une fois de temps en temps.
2: On veut diversifier les goûts aussi, puis on veut faire plaisir à un peu tout le monde. C'est normal. Là.
3: Exactement, puis il faut aller chercher aussi d'autres clientèles.
2: Ben oui.
3: Donc là, j'ai vraiment hâte de voir, parce que d'habitude, l'été, des bières noires, on n'en essaie pas vraiment. Mais là, j'étais
2: t'as bien fait. C'est du quick.
3: C'est du quick, ça compte pas. Là, écoute. Puis comme tu dis, ça va peut-être être une bière déjeuner, deux œufs bacon. Je suis capable.
2: Oh, je sais que t'es capable. Oh, t'es capable d'en échapper aussi.
3: Elle était pas pleine, rien qu'un peu, hein.
2: C'est correct.
3: Bon, oh, oui, j'étais habitué au dégât de bière.
2: J'ai demandé une commandite de Poncho de Laura Mousse.
3: Ça sent rien. Écoute, déjà, la couleur d'un quick.
2: Ben oui.
3: Donc, on n'est pas dans la bière noire de type classique. On est vraiment dans un beige foncé.
2: Presque un brun quick.
3: Ouais, c'est ça. C'est couleur vraiment lait au chocolat. Et puis solide lait au chocolat. C'est vraiment là de...
2: Hey, Seigneur, ben c'est impressionnant.
3: La couleur est...
2: Tu me laisses ça comme ça, là? Moi, c'est sûr. Ben, hormis la mousse, là. Je me laisse prendre au jeu, c'est sûr.
3: Écoute, même la mousse, ça me fait... C'est lequel bière qu'on avait essayé de Sir John? Il y avait de la crème glacée.
2: Oui. Je m'en souviens plus, mais t'as entièrement raison.
3: On avait essayé ça, une genre de bière à crème glacée, puis là, je vois les mêmes grosses bulles, là, je sais pas pour ceux et celles.
2: C'est incroyable.
3: Quand ils étaient jeunes, qui soufflaient avec une paille dans leur berlingot.
2: Oui,
3: là,
2: ça faisait ça.
3: Ça fait exactement le même effet. Donc, on a vraiment des grosses bulles intenses.
2: C'est vrai, t'as raison.
3: Que c'est rare qu'on voit dans la bière. Au niveau du nez, écoute, ça sent fraise. Je le sens bien. J'ai moins la présence de cacao, vraiment la fraise.
2: Pas pour le moment, mais j'ai hâte de voir au goûter qu'est-ce que ça va donner, le mélange de tout ça.
3: Parce que là, j'ai hâte de voir, parce qu'on nous promet chocolat vanille et crème glacée à la vanille, en plus de la purée de fraise. Donc, c'est quand même assez intense. La couleur est vraiment incroyable.
2: Ah, c'est vraiment cool, là. En tout cas, comme mise en marché, c'est réussi. Puis j'ai encore des ballons,
3: mais... Oui, merci. Donc, c'est l'heure du sacrifice.
2: Ah oui, donc?
3: Ça sent vraiment très bon. Okay. Santé.
2: Santé.
3: Écoute, ça goûte vraiment le quick. La fraise,
2: un peu moins.
3: Petit peu plus présente au nez qu'en bouche.
2: Oui, exactement.
3: La fraise nous apparaît en fait en dernier lieu.
2: Exact.
3: C'est là qu'on a une impression de fraise, mais pas une saveur franche qu'on peut mettre vraiment le doigt dessus. C'est comme
2: un complément.
3: Oui, exactement. Ça vient bien compléter les saveurs. Sinon, en bouche, au début, on a vraiment la vanille qui est à l'honneur, un peu le cacao.
2: Cacao.
3: Mais c'est comme vraiment une bière à vanille avec une finale de fraises. Puis, tu sais, on est dans la pastry stout. Il y a le mot stout, là, qui est...
2: Mais c'est un peu normal aussi, je veux dire, à quelque part, qu'on retrouve ce qu'on a dans ce genre de bière-là. Mais franchement, là j'en prends une deuxième gorgée. Là.
3: Juste pour être sûr. Puis écoute, ça descend vraiment très bien. Puis cette bière-là, en fait, aussi, va être un peu dure à agencer avec vos mets. C'est encore une fois une bière dessert. Celle-ci un peu plus lourde, hein, parce que c'est quand même une noire. Donc, on sent là que c'est plus riche.
2: T'en prends pas huit.
3: Oui, c'est ça. Écoute, mais... Ça descend vraiment très bien. Mais je vais prendre aussi une deuxième gorgée parce que là, la première.
2: C'est bon.
3: Avec
2: c'est...
3: le.
2: Je te dirais que c'est un petit peu trompeur, la première. Tu vas t'en apercevoir pour la deuxième. Là, la fraise reprend un petit peu le dessus.
3: Ouais.
2: Un petit peu.
3: Mais ça reste tout en délicatesse, aucune amertume.
2: Non.
3: On n'a pas de présence de grains rôtis ni de café qu'on retrouve parfois dans les stouts. On a vraiment une bière qui est très axée sur la vanille. Une belle finale de fraise. C'est très riche.
2: C'est vraiment hot.
3: C'est super spécial. Écoute, si vous aimez ça, la vanille, le chocolat, puis le petit côté quick aux fraises.
2: Ah non, c'est ça, c'est tout de suite, là.
3: Je pense qu'on a tapé encore une fois dans le mille avec le côté quick.
2: C'est le genre, dépêchez-vous de vous procurer justement ces produits-là qui, encore une fois, ben, s'envolent assez rapidement. Donc, il faut faire vite.
3: Ils sont quand même limités, c'est ça. C'est des brassins qui sont probablement très durs à brasser, puis avec tous les ingrédients. J'imagine que c'est pas les bières pour eux qui sont les plus rentables.
2: Exact.
3: Que c'est plus pour se faire connaître. Puis c'est un bon moyen aussi d'attirer la clientèle, d'essayer aussi leurs autres produits qui sont excellents. Mais somme toute, c'est une bière qui est vraiment douce. Puis pour une stout, écoute, je pense que c'est la seule stout que je trouve que l'été, ça fait du sens.
2: Sincèrement, oui. C'est encore une bière d'été. C'est encore une bière de piscine.
3: Oui, je pense qu'on reste quand même dans le créneau été, malgré que c'est une bière noire. Et je me verrais bien, là, journée chaude.
2: Honnêtement, oui.
3: Un verre de tout ça, ça reste à place. Oui, les deux bières sont dangereuses.
2: Wow.
3: Écoute, ce n'est pas des bières à conseiller pour ceux qui regardent leur sucre, hein, parce que je pense que.
2: Ah, mais non,
3: à
2: mais
3: ce
2: c'est
3: niveau-là,
2: normal.
3: Faut l'oublier. Mais sinon, somme toute, au niveau des saveurs, on est vraiment super dedans. C'est très bon, c'est délicieux, ça rentre tout seul. C'est dangereux en plus.
2: Profitez-en.
3: Parce que là, celle-ci, elle a 9%, j'avais oublié de le dire.
2: J'ai pas regardé.
3: Ouais.
2: Avant que ça tourne trop, je veux te remercier, Mathieu.
3: C'est ça, hein? Parce qu'à 9%, surtout qu'on n'a pas d'effet d'alcool au niveau du palais.
2: Non, exactement. Il n'y a pas d'arrière-goût.
3: C'est vraiment ultra traite comme bière, mais écoute. Ça me fait plaisir.
2: C'est tellement bon.
3: C'est ça, quand ça rentre tout seul, demain.
2: Yes, Mathieu Fortin du Dépanneur du Lac. Congé de 2 semaines pour ce qui est de la chronique, mais on va se reprendre sans faute dans une quinzaine avec grand bonheur encore une fois.
3: Ça va me faire plaisir. Je vais arriver prêt avec plein de nouveautés comme à chaque semaine.
2: Merci beaucoup.
3: Bye-bye.

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1: Pendant que je profite de ce jeudi avec peut-être jour de paie, un bon 5 à 7 à venir, gâtez-vous, les terrasses sont disponibles partout dans l'est du Québec, dont justement ces installations impressionnantes du côté de Rimouski, en plein cœur du centre-ville. Ça vaut la peine d'aller faire un tour et de profiter justement de nos belles terrasses dans la région. 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
2: Ici Michel Scarpino, voici le bilan de l'actualité. Tout d'abord, la Sûreté du Québec a confirmé le décès d'un homme dans la quarantaine en lien avec une collision impliquant son véhicule et un orignal survenu vers 5h30 ce matin sur la route Saint-Jean à Saint-Jean-de-la-Lande. L'homme était originaire de la région. Un policier en enquête collision s'est rendu sur les lieux pour analyser la scène. L'enquête devrait permettre de comprendre les causes et les circonstances de cette collision. La Sûreté du Québec va intensifier ses interventions sur le réseau routier en marge des vacances de la construction qui débute ce vendredi. L'an dernier, ces deux semaines avaient été marquées par le pire bilan routier des 10 dernières années, avec 38 décès survenus dans 30 collisions sur le territoire qu'elle dessert. Ce bilan est qualifié de préoccupant par la Sûreté du Québec, qui rappelle que la sécurité sur les réseaux de transport est une responsabilité partagée et que chacun peut contribuer à prévenir les drames par sa vigilance et le respect des règles de sécurité. Les vacances de la construction sont un moment de l'année où surviennent plusieurs collisions mortelles avec blessés, puisqu'environ le tiers des Québécois prennent congé. Les déplacements sur le réseau routier, sur les plans d'eau et dans les sentiers sont donc plus nombreux. Et puis le fugitif Maxime Paquette, inscrit sur la liste des criminels les plus recherchés du Québec, a été arrêté à Cancun au Mexique, a annoncé la Sûreté du Québec. L'homme de 40 ans était recherché depuis juin 2024 par la Direction des enquêtes criminelles dans le cadre des enquêtes Portier et Projet D qui portaient sur l'importante fuite de données chez Desjardins. Son arrestation par les autorités mexicaines fait en sorte que tous les suspects ont été localisés et arrêtés, a fait savoir la Sûreté du Québec. Voilà, ça complète le bilan de l'actualité Arsenal Média. On vous souhaite une bonne fin de journée avec nous. 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
3: OK, quelques jours après que les Ducks d'Anaheim eurent égalé l'offre hostile des Flyers pour Leo Carlson, l'attaquant Trevor Zegras qui a accepté un contrat de 4 ans avec l'organisation des Flyers la nuit dernière. L'Américain de 25 ans, qui a été repêché au 9e échelon par les Ducks, justement, en 2019, va toucher plus de 9 millions de dollars US par année avec ce nouveau contrat. Maintenant, au golf, Matthew Baldwin qui a donné le coup d'envoi à l'Omnium britannique au Royal Birkdale. D'ailleurs, c'est un endroit où il a grandi tout près de là. Donc, c'est le favori local. Ce n'est pas lui qui mène présentement, mais on peut ajouter que les Canadiens Nick Taylor et Corey Connors participent également à ce prestigieux tournoi. Et au tennis, cette fois-ci, le champion de l'édition 2024 de l'Omnium Banque Nationale, Alexis Popirine, qui sera de retour à Montréal. Mais cette fois-ci, pour tenter de répéter son exploit. Mais là, ce sera un peu moins facile. Il devra passer par les qualifications auparavant. Lui, qui est actuellement 103e au monde, il fait partie des 32 joueurs qui vont chercher à décrocher une place au sein du tableau principal lors de la seule journée de qualification qui sera présentée le 2 août. C'était annoncé par Tennis Canada. Maintenant, la prévision météo, écoutez, ça ressemble un petit peu hier, voire même que les risques d'averse sont encore moindres là, pour la plupart des secteurs. 30% de risque d'averse, Matani, Rimouski, avec un minimum à 12 degrés. Sept-Îles aussi, on a un minimum à 12 degrés avec 30% de risque d'averse. Ou c'est à peine plus élevé, c'est du côté de Desjardins où on a un 40% de risque d'averse et un minimum, là aussi, à 12 degrés.

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1: C'est la dernière heure de la semaine de l'émission du trafic. Sylvain Caron qui va vous accompagner jusqu'à 18h. Dernière heure du trafic et ma dernière heure du trafic pour une quinzaine. Ça aurait de l'air qui mérite des vacances, semble-t-il. Bon, ben, coudonc, on va pouvoir s'amuser ensemble au cours de la prochaine heure. Alors que j'en ai pas parlé parce que ça mélange le sport, le monde insolite un petit peu. Je vois la Ligue nationale de hockey qui a décidé de vendre ses bâtons utilisés, ou non, là, pendant la Coupe Stanley pour se faire un peu d'argent. Mais le gars, il gagne déjà des millions. En tout cas, je vais vous parler de ce joueur-là en question un petit peu plus tard tantôt. Et aussi, on va faire jouer un peu de New Country au cours du premier bloc musical parce qu'on aura du Kane Brown à venir tantôt. Et on va en parler justement de New Country parce qu'on a dévoilé les artistes francophones qui sont en nomination pour un gala canadien de renom. On aura aussi entrevue pour parler d'un gros tournoi de golf. On parlait de golf tantôt, qui sera présenté à Matane. Donc, on va suivre ça plus tard avec les activités dans la région. Et notre tune qui punch.
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1: C'est le premier extrait radiophonique de la formation Sum 41 et on peut le dire sans se tromper que c'est le plus grand succès, justement, commercial de la formation avec une chanson qui a été lancée sur leur premier album. C'est le premier titre. All Killer, No Filler, l'album de 2001. Au mois d'avril, on lançait cette chanson très populaire. On vous propose un souvenir. Fat Lip, sur haut dans l'Est du Québec.
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Dans un registre un peu plus New Country, Kane Brown, qu'on vient d'entendre en musique sur O. En parlant de country, ben on a dévoilé un peu plus tôt ce matin, parce que c'est une catégorie qui a été ajoutée, si je ne m'abuse, l'année dernière, pour le Canadian Country Music Association. C'est une catégorie fort intéressante pour les artistes francophones, parce qu'on a le titre d'artiste francophone de l'année, avec en nomination les Francis de Grand Pré, les Fred Dionne, Gab Forêt, Vince Lemire et Laurent Saint-Martin. D'ailleurs, ces artistes qui tombent régulièrement chez nous sur O dans l'Est du Québec. Donc, on va leur souhaiter la meilleure des chances pour la 44e édition des prix le 19 septembre prochain. Et ce sera présenté à Saskatoon, en Saskatchewan. Donc, qui remportera les grands honneurs? On verra bien avec les trois accords. On salue toutes les Stéphanie à l'écoute. Je vous envoie cette chanson-là juste pour vous autres à part de ça.

de charité à des encans pour des bonnes causes plutôt que de les vendre sur les sur Marketplace. En tout cas, tout ça pour dire que ça a fait bien jaser à part de ça. Je vais peut-être aller voir un tour, par exemple. Moi, s'il reste encore des bâtons. D'un coup que. Avec Chabosy pour la portion musicale à surveiller. Détails de météo.

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7: On a pour ce soir 40% de risque d'averse avec vent nord-ouest de 20 km/h, le minimum à 12 degrés et une belle journée vendredi. 40% de risque d'averse tôt en matinée. Il y a un dégagement qui est prévu en après-midi avec vent nord-ouest de 30 à 50 km/h. Donc ça va tasser les nuages. Bonne chose avec un maximum à 22. Par contre, les nuages vont revenir pour samedi avec un maximum à 24 degrés. Il n'y a pas question de précipitation pour samedi jusqu'à maintenant, mais pour dimanche, oui. Et c'est de la pluie jusqu'à maintenant prévue avec un maximum à 17 degrés.
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parti là, pour ce qui est de cette édition, 32e édition du Vieux Camp en fête, à qui débute aujourd'hui. Ça se déroule jusqu'au 19 juillet du côté de Sept-Îles. Écoutez, là, on va être gâtés par la présence des Louds, Marie-Mé, Francis de Grandpré et encore plus pour ce qui est des activités qui sont à surveiller sur la Côte-Nord. Et je vous rappelle, pour ce qui est de l'information, retrouvez tout ça sur macôtenord.com. Maintenant, on peut ajouter qu'on a des belles activités aussi du côté de Rimouski. Ben, les terrasses urbaines, on en glissait mot tantôt, ça se poursuit, puis encore pour bien des jours à venir. Et on a les pique-niques musicaux de la ville de Rimouski avec un show à l'Agora du parc Beau Séjour pour ce dimanche à midi. Et ce sera King Melrose qui sera de passage en spectacle, donc manquez pas ça. Et en plus, à chaque samedi, au parc de la gare, c'est le marché public et ça ne fait pas exception encore pour ce samedi entre 10h et 14h. Manquez pas ça. Pour le secteur de la Matanie, on a à surveiller les activités suivantes avec demain. Alors ça, je trouve ça le fun. Au camping de la rivière Matane, il y a un vendredi barbecue. Vous êtes invités, là, toute la population peut aller faire un tour avec les musiciens Jonathan Gagnon et aussi Jonathan Element, donc sur place pour passer de bons moments. Allez-y faire un tour. Il y a de la balle molle ce soir à 19h15 au Stade du Rempart, Ligue de balle de l'Est, et les détails sur monmatane.com. Maintenant, à Dégely, on peut mentionner que ça s'en vient, là, cet événement majeur au cours de la fin de semaine. Ce 18 juillet, le Beach Party du côté du camping plage Pointe-Négamouk, qui avec les meilleurs DJ de la région. Et pour une première fois à Pointe-Négamouk, d'ailleurs, Miss Shelton, qui sera de passage. Donc, animation, bateau, de la bouffe, du bon temps. Vous allez pouvoir en profiter. Et donc, ça fait partie des activités qui sont à surveiller un petit peu partout à travers l'Est du Québec. Vous dites que demain, Stéphanie fera une tournée complète là de ce qui est à surveiller dans l'Est du Québec, bien sûr, avec l'émission des 100 000 le matin. À surveiller au cours des prochains instants, ben, on aura des salutations à faire. Ça se poursuit par les cinémas aussi. Et Green Day pour la musique.

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1: Peut-être que vous aimez le gruau. Il y a un petit quelque chose qui est en vogue sur TikTok actuellement, qui est de retour vraiment à la mode, c'est le cas de dire. C'est la crème de blé. Ça existe depuis des générations, la crème de blé. Je pense que c'est commercialisé depuis 1893, imaginez. Mais ça revient au goût du jour avec TikTok. Et la valeur nutritive est plus grande qu'on pourrait le croire selon les nutritionnistes. Puis d'ailleurs, c'est pas trop cher, là. C'est pas compliqué à préparer non plus. 800 grammes pour environ 5 $ à l'épicerie. Donc, mais TikTok a fait en sorte que les gens cuisinent justement cette crème de blé. On peut même en faire des réserves à l'avance pour des déjeuners le lendemain, un peu comme du gruau. Donc, si jamais vous voulez vous laisser tenter par la vague. Amateur de golf, peut-être que vous allez vous faire tenter par cette invitation pour un tournoi de golf à Matane. Au cours des prochaines semaines, on en parle en entrevue tantôt avec M. Levasseur.
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0: événement golf majeur qui sera présenté dans la région au cours du mois d'août prochain. Et pour nous en parler, c'est Jean-Pierre Levasseur qui est au bout du fil. Comment ça va, M. Levasseur?
1: Ça va bien, merci. Toi, Sylvain?
0: Ça va très, très bien. Jean-Pierre, écoute, parle-nous de cet événement qui est très important pour la région et d'ailleurs qui va recevoir de la visite un peu partout à travers l'Est du Québec et au-delà.
1: Oui, exactement ça. C'est le premier programme à Matane qui va avoir lieu dans la région, dans le Gaspésie, hein, particulièrement. Et puis, c'est un événement qui va regrouper 10 professionnels qui vont jouer avec 40 amateurs. Mmh. Et ça comprend, les 10 professionnels vont donner 1 heure de cours aux amateurs. Ensuite, ils vont jouer une ronde de golf de 18 trous avec les professionnels. Puis ensuite, le soir, ils ont un souper avec les professionnels.
0: Ah, oh, c'est merveilleux.
1: Oui, c'est la première partie de l'Omnium en réalité Villeneuve-Volvo.
0: D'accord.
1: Vendredi le 7 août.
0: Maintenant, ben... Donc, un événement d'envergure, puis là, j'ose croire qu'il y a de la place, mais il faut faire vite pour s'inscrire, là, pour les amateurs.
1: Oui, on a pas mal de plus d'inscriptions, mais là, c'est parce qu'à un moment donné, c'est ouvert là, à toutes les clubs de golf. Il reste environ 10 places, là, puis on aimerait mousser ça qu'il y ait plus de monde de Matane qui en profite, parce qu'en réalité, c'est pour la région de Matane.
0: D'accord.
1: C'est pour ça que ça serait bon que c'est une belle organisation. C'est un bel événement, une belle organisation. C'est en même temps, ça va être la présentation des voitures Volvo par Volvo Canada. C'est toute la même journée. Toute la place des sports. Le 7 août, puis ça va se continuer le 8 et le 9 août avec l'Omnium Villeneuve Volvo. Ce qui comprend première journée, c'est 2 balles, meilleure balle. La deuxième journée, c'est Continuous Mulligan. Ça, c'est la 8e édition cette année.
0: D'accord.
1: Ça, en réalité, c'est quasiment complet, là, mais je veux dire, il y a le programme un peu là, qui nous reste quelques places. Là.
0: Donc, dépêchez-vous justement de vous avancer pour ce faire. On peut s'inscrire de quelle façon?
1: On s'inscrit, vous appelez à ProShop, ProShop du Club de Golf, au numéro 5-418-562-4915. Puis vous donnez votre nom, puis ils prennent votre nom, puis après ça, quand ça va être complet, c'est. On va se faire une petite liste d'attente au cas qu'il y en a qui qui désistent à la dernière minute, là.
0: Oui.
1: Pour faire de cet événement là, vraiment un succès. Là.
0: Jean-Pierre, tu me mentionnais qu'en même temps, ça sera présenté à la télévision, c'est suivi par RDS.
1: Oui, c'est couvert par RDS. RDS vont couvrir l'événement, ils vont couvrir la présentation des voitures Volvo. C'est commandité par Volvo Canada. Ils vont couvrir la présentation des voitures Volvo. Ensuite, ils vont couvrir le programme. Ça va être diffusé à 4 reprises sur RDS et RDS2.
0: Parfait. Merveilleux. Donc, c'est surveillé. Donc, vous avez...
1: Oui, on a un invité spécial. Daniel Melançon va être ici.
0: Ah, merveilleux.
1: Mais Daniel, il va être ici parce que lui, étant donné qu'il est comme... il est dans l'organisation pour le golf, pour le réseau Bell Media.
0: Oui, exact.
1: Il va avoir un forum VIP avec... forum, il est plein d'ailleurs présentement. Pour ce forum-là, mais il reste encore de la place environ pour... 16 personnes, 14 à 16 persones, c'est ça, ça se fait tous les jours. Mm-hmm. Fait que c'est pour ça que c'est un événement vraiment d'envergure.
0: Donc, l'invitation est lancée pour cet événement au mois d'août prochain, Club de golf de Matane, avec Jean-Pierre Levasseur qui nous a parlé de tout ça. Merci beaucoup, Jean-Pierre.
1: Merci beaucoup, Sylvain.
0: Au revoir.
1: Bonne journée.
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semaine pour ce qui est l'émission du trafic. Ah non, mais c'est pas fini parce qu'on a une journée du vendredi demain après. On aura l'émission des 100 000 matins avec Stéphanie. C'est sa dernière en solo avec un retour de vacances pour ce qui est de Mathieu la semaine prochaine. Et parlant de vacances, c'est, semble-t-il, les miennes approchent. Mais attention, demain, pas fini, là. Demain, je suis avec vous et Richard Zetirois pour la présentation des Grands Bazous. Ce sera le cas également dimanche pour les Grands Bazous, portion fin de semaine. Dimanche entre 9h et 10h, puis on sera ensemble aussi pour l'édition du lundi des Grands Bazous. Et par la suite, là, on pourra parler de vacances dans mon cas, mais on pourra profiter aussi d'un beau retour à la maison. C'est ce que je vous souhaite, alors qu'on a les hits à vous proposer tantôt. Et Stéphanie, demain, va certainement revenir avec la chronique La Game, avec le soccer en vedette, la Coupe du Monde qui va donc se conclure au cours de la fin de semaine. Et d'ici là, Sylvain Caron vous souhaite une bonne soirée du jeudi. Bye-bye tout le monde!

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4: Ici Michel Scarpino, l'Office des Transports du Canada autorise finalement la construction d'une voie de contournement ferroviaire de Lac-Mégantic, 13 ans après la tragédie qui a fait 47 morts et détruit une partie du centre-ville. La demande présentée par la Compagnie des chemins de fer du Canada Pacifique vise la construction d'environ 12,5 km de nouvelles lignes ferroviaires pour détourner le trafic ferroviaire du centre-ville de Lac-Mégantic. Un rapport d'enquête préliminaire sur le déraillement du 5 juillet dernier à Repentigny montre que la voie ferrée était en mauvais état dans le secteur où le train de marchandises de 172 wagons a quitté la voie. Des photos incluses dans une lettre à Transport Canada envoyée par le directeur des enquêtes dans le secteur du rail du Bureau de la sécurité des transports montrent ce que le BST qualifie de lacunes importantes à corriger sur la voie ferrée. Et puis le président Trump s'adressera à la nation ce soir sur des sujets qui, selon lui, porteront notamment sur les élections et les machines à voter, ce qui laisse penser qu'il reviendra probablement sur certaines des allégations non prouvées qu'il a déjà formulées au sujet des défaites républicaines, en particulier la sienne en 2020. L'obsession de M. Trump pour sa défaite face au démocrate Joe Biden il y a 6 ans et les théories depuis longtemps réfutées qu'il a diffusées sur cet enjeu sont des sujets qu'il continue d'évoquer régulièrement. C'était vos actualités Arsenal Média. On vous souhaite une bonne soirée à notre antenne.

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3: Bienvenue dans les hits en ce jeudi soir. Blind Melon sera là dans les prochaines minutes. On aura aussi du Post Malone au travers de ça pour commencer le show des hits. Jelly Roll s'en vient. Aussi, lui qui sera en show au Québec dimanche prochain sur les plaines pour le Festival d'été de Québec. Et on a, pour commencer, Policy of Truth. C'est la

pour faire une bonne toune d'été, un Australien, déjà au départ, il y a une longueur d'avance. Riptide, Vince Joy s'en vient dans les prochaines minutes de 2014. On aura aussi Time Machine, The Talk, ce sera là aussi. Et pour l'instant, on commence avec Imagine Dragons et Demons à haut.

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1: On a du Good Charlotte en réserve avec Yellow Card pour Bedroom Posters. On a aussi du 21 Pilots qui s'en vient. Le temps de raconter une mini-histoire. Fin de semaine passée, je rencontre une fille après le Festival d'été de Québec et je trouve qu'elle sent vraiment bon. Je la complimente sur son odeur. Elle me dit que c'est un nouveau parfum qu'elle a acheté. Je demande la marque. Elle me dit c'est Creed. Là, je me suis dit, c'est-tu le Ben qui a commencé à sortir des parfums? Ça sent quoi? Le rock and roll? Ça sent le One Last Breath? Expliquez-moi. Puis finalement, ben c'est ça. Moi, dit que une compagnie qui s'appelle Creed qui fait du parfum, aucun lien avec l'artiste musical. Ce qu'il faut dire, c'est que ça sentait bon en sacrifice.
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lundi, on va se gâter avec deux bands qui viennent nous voir au Vans Warped Tour au mois d'août prochain. On a Sublime avec Centuria juste avant. C'est Yellow Card avec God Charlotte pour Bedroom Posters out.

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1: C'est tout pour les hits. On va se retrouver un peu partout dans la programmation à O, avec entre autres le Hit 15 samedi à 9h, notre rendez-vous avec les 15 plus grosses chansons de la semaine, le samedi matin à 9h. D'ici là, manque pas demain 6h les 100 000 matin pour bien commencer ton vendredi, mon nom est Chuck. Je te souhaite un très bon jeudi soir. Goodbye!
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2: Ici Michel Scarpino, l'Office des Transports du Canada autorise finalement la construction d'une voie de contournement ferroviaire de Lac-Mégantic, 13 ans après la tragédie qui a fait 47 morts et détruit une partie du centre-ville. La demande présentée par la Compagnie des chemins de fer du Canada Pacifique vise la construction d'environ 12,5 km de nouvelles lignes ferroviaires pour détourner le trafic ferroviaire du centre-ville de Lac-Mégantic. Un rapport d'enquête préliminaire sur le déraillement du 5 juillet dernier à Repentigny montre que la voie ferrée était en mauvais état dans le secteur où le train de marchandises de 172 wagons a quitté la voie. Des photos incluses dans une lettre à Transport Canada envoyée par le directeur des enquêtes dans le secteur du rail du Bureau de la sécurité des transports montrent ce que le BST qualifie de lacunes importantes à corriger sur la voie ferrée. Et puis le président Trump s'adressera à la nation ce soir sur des sujets qui, selon lui, porteront notamment sur les élections et les machines à voter, ce qui laisse penser qu'il reviendra probablement sur certaines des allégations non prouvées qu'il a déjà formulées au sujet des défaites républicaines, en particulier la sienne en 2020. L'obsession de M. Trump pour sa défaite face au démocrate Joe Biden il y a 6 ans et les théories depuis longtemps réfutées qu'il a diffusées sur cet enjeu sont des sujets qu'il continue d'évoquer régulièrement. C'était vos actualités Arsenal Média. On vous souhaite une bonne soirée à notre antenne.
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Le gouvernement du Québec vient d'octroyer 3,9 millions de dollars pour venir aider à la construction de 72 nouveaux logements abordables dans 12 municipalités de la MRC de Témiscouata. D'ailleurs, vous avez un article complet de notre collègue journaliste Michel Scarpino que vous pouvez aller lire dès maintenant sur montémiscouata.com. Dernier.

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4: Voici vos nouvelles, Arsenal Média. Un homme dans la quarantaine est décédé dans une collision survenue vers 5h30 ce matin avec un orignal. Selon la Sûreté du Québec, l'homme était originaire de la région. Un enquêteur en scène de collision s'est rendu sur place afin de tenter d'établir les circonstances de cet événement. La Sûreté du Québec intensifiera sa présence sur les routes en marge des vacances de la construction qui débuteront vendredi. L'année dernière, ces deux semaines avaient été marquées par le pire bilan routier des 10 dernières années, alors que 38 personnes avaient perdu la vie dans 30 collisions. Puisque les déplacements sur le réseau routier, sur les plans d'eau et les sentiers sont plus nombreux, la SQ a invité les usagers à effectuer leurs déplacements de façon sécuritaire. Inscrit sur la liste des criminels les plus recherchés au Québec, le fugitif Maxime Paquette a été arrêté à Cancun, au Mexique, a annoncé la Sûreté du Québec. Âgé de 40 ans, l'homme était recherché depuis juin 2024 par la Direction des enquêtes criminelles dans le cadre des enquêtes Portier et Projet D qui portaient sur l'importante fuite de données de Desjardins. Son arrestation par les autorités mexicaines fait en sorte que tous les suspects ont été localisés et arrêtés. Pour le moment, Maxime Paquette demeure détenu au Mexique le temps que soient amorcées les procédures d'extradition en vue de son retour au Canada. Finalement, côté météo, à dégelé, ce soir et cette nuit, c'est généralement nuageux avec 40% de probabilité d'averse et le minimum est de 12 degrés.
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